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Bonsoir à toutes et bonsoir à tous. Bienvenue sur Radio U et son célèbre 101.fm à Brest et dans sa région. Sur le DAB+ également. Et puis bien sûr en ligne dans le monde entier sur notre site internet radio-u.org. Si vous écoutez cette émission en direct, nous sommes le dimanche 31 mai 2026. Il est 20h passé de quelques minutes et c'est l'heure de votre rendez-vous du dimanche soir Rock et Boomer. Ce que vous entendez en fond sonore, c'est bien Frank Zappa and the Mothers of Inventions avec Anne Slime. Bienvenue dans cette émission, je suis Loïc et je serai votre serviteur pendant une heure, présent à la présentation justement, à la sélection des titres et puis à la préparation et puis voili voilou, on est ensemble jusqu'à 21h. Si vous débarquez, nous en sommes au 148e épisode et chaque semaine il y a un thème. Alors la dernière fois on parlait de country music et plus particulièrement aux années 50-60, la country honky-tonk. La prochaine fois c'est quasi prêt, j'aurai peut-être un invité, on parlera de thrash metal. Mais là on va parler de rock et de funk, je sais pas comment vous dites. Il y en a qui disent la funk, le funk, on s'en fout hein. En tout cas, je vous ai choisi 11 titres, soit des rockers qui ont fait du funk, qui ont essayé ou qui ont réussi, et puis quelques funkers qui ont fait du rock ou qui ont essayé. Quel sacré programme, dites-moi. Bon, je vais vous présenter le programme en cours, mais si vous voulez toute la setlist, eh bien je vous mettrai le podcast en fin d'émission sur le site internet radio-u.org. Vous pourrez retrouver tous les titres que je vous ai diffusés. Alors, on aura du James Gang, du Little Feat, du Robert Palmer, du Roxy Music, mais aussi du David Bowie, Stretch, Rolling Stones, Aerosmith, Mother's Finest et Warren Zevon pour finir. Alors peut-être il y a des titres, vous savez déjà de quoi il va s'agir en termes de rock funk et d'autres dont vous n'avez aucune idée, mais on est là pour ça justement. En fond sonore, à part Frank Zappa, je vous ai prévu du Wild Cherry, Steely Dan, Sweet, Grateful Dead, Hot Chocolate et Breakwater, avec des titres fort sympathiques. Mais avant tout, on commence par un petit The Doors qui a commencé un peu trop tôt, c'est pas gentil ça. Un extrait de leur troisième album, Morrison Hotel, paru en 1970, c'est le titre Peace Frog, que je vous remets dès le début. Pour moi, un chef-d'œuvre des Doors. Et bien, on se retrouve juste après, dans 3 minutes, sur Radio U.

Et voilà, c'était, ça coupe brusquement puisque la chanson est enchaînée avec la suivante sur l'album. C'était donc les Doors avec Peace Frog. Très très bon. Et là c'est Wild Cherry, Play That Funky Music. Eh bien, j'espère que vous allez bien. On va enchaîner les 10 prochains titres pour finir à l'heure. Alors, il y aura des groupes américains et britanniques cette semaine. Et puis, ce sera tout. Parfait. Et donc, on commence en 70, on s'arrête en 78. Les bonnes vieilles 70s. Allez, tout de suite, on enchaîne deux titres. Un groupe de Cleveland, le James Gang, sur le deuxième album Rise Again. Un titre s'appelle Funk Number 49, bah, c'est leur plus connu. Et ensuite un groupe de Los Angeles, Little Feat, dont les trois premiers albums sont les plus connus. Mais là c'est un extrait du quatrième, Feet Don't Fail Me Now, paru en 74 avec un titre mi-rock, mi-funk, qui s'appelle Spanish Moon. Voilà, ce qui est intéressant c'est que là on est sur deux groupes qui sont à la base entre le blues rock, le rock du bayou, le rock un peu roots, et puis qui se sont dit tiens, on va faire des petites cocottes funky ou des grosses basses bien rampantes. Et ma foi ça donne deux très bons titres, en plus de ce Wild Cherry là qu'on entend. Oh le petit solo, je le coupe en parlant même. Et oui, parce qu'on n'aura pas le temps de tout entendre, donc vous pourrez la réécouter chez vous. Ça se passe comme ça. Bon, on écoute James Gang, Little Feat, et on se retrouve dans 7 minutes sur Radio U pour Rock et Boomer. A tout de suite.

Et voilà, j'espère que ça vous a plu. C'était à l'instant Little Feat avec Spanish Moon, juste avant James Gang. Bon ben voilà, toujours du rock et du funk sur Radio Rock et Boomer, épisode 148. Allez, on quitte les États-Unis pour quelques titres, on part au Royaume-Uni. Et là, ce qu'on entend en fond sonore d'ailleurs, c'est Steely Dan avec I Got The News 77. Alors, on a donc ce qui va nous arriver. Robert Palmer, le premier album, paru en 74, Sneaking Sally Through the Alley. Très très bon titre, donc du rock et du funk. Voilà, bon, ça, je vais me répéter, hein, c'est le thème. Et ensuite, vous les connaissez bien, ils viennent de Londres, c'est Roxy Music, le groupe de Brian Ferry notamment. Il y avait encore Brian Eno à l'époque et Phil Manzanera à la guitare. Là, non, il n'y avait plus Brian Eno, c'est le cinquième album, Siren, paru en 75. Et un de leurs plus gros tubes des années 70, Love is a Drug. Et ben voilà, on écoute Robert Palmer, Roxy Music, et puis on se retrouve juste après, dans 8 minutes, sur Radio U.

Et voilà, j'espère que ça vous a plu. C'était à l'instant Roxy Music, Love is a Drug. Et puis, on avait un petit Robert Palmer avant, Sneaking Sally Through the Alley.

Hey. Voilà, donc du funk rock britannique, et bah pourquoi pas. C'était déjà il y a 50 ans. Ouf, gast. Et bah on continue avec l'année 75 avec, vous le connaissez, David Bowie. Je vous le présente plus, un extrait de son 9e album Young Americans, celui où il a essayé de faire de la soul et du funk à sa sauce. Je pense même qu'il y a du gros saxo qui tâche. En tout cas, je vous ai choisi le titre Fame, qui est funky en diable, comme disent les vieux rock critiques. Bah, du coup, je le dis pas. Ensuite, un groupe britannique de Londres également, c'est Stretch. Alors là, ils ont fait majoritairement un gros single connu et pas grand chose d'autre. Néanmoins, très bon titre qui s'appelle Why Did You Do It? Voilà, donc Stretch, son premier album, ils l'ont appelé Elastic, bah, puisque Stretch en anglais, ça se dit. Non, l'inverse. Bref. Élastique, ça veut dire stretch, et stretch, ça veut dire élastique. Bon, vous auriez compris. On se retrouve juste après, donc, sur Radio U, Rock et Boomer, David Bowie, Fame et Stretch, Why Did You Do It? À tout de suite!

Et voilà, j'espère que ça vous a plu, Stretch, Why Did You Do It? Mais oui, vous l'avez sûrement entendu déjà quelque part, et juste avant, Fame de David Bowie. Bon bah voilà, on était en 75. Ce que vous entendez là en fond sonore, c'est le Grateful Dead, qui après sa période hippie et sa période roots rock, a sorti un album un peu chelou, disco funk, et là c'est Shake Down Street, mais c'est bien le Grateful Dead, incroyable! Et bah comme quoi, les bons groupes, ils peuvent être bons partout. Allez, on va écouter deux mastodontes du rock avec deux albums sortis en 76. Et oui, là, ça fait 50 ans. Ouille. Alors, les Rolling Stones, tout d'abord. Alors, ils n'étaient pas au meilleur de leur forme. Hein. Là, on est entre Angie et Miss You. L'album Black and Blue, avec des reprises un peu funk. Il y a même une reprise reggae du Cherry Baby de Eric Donaldson, de mémoire. Et là, on est sur le titre d'ouverture de l'album Black and Blue avec Hot Stuff. Voilà. Là, c'est rock et funk, vraiment. Ensuite, eh ben, on aura un groupe que je ne m'attendais pas à retrouver dans cette émission. Et c'est en faisant mes recherches que dans le quatrième album d'Aerosmith, Rocks, eh bien, il y a du funk. Et oui, Aerosmith, vous savez, les hard rockers, là. Bon, eh ben, écoutez, il y a un titre qui s'appelle Last Child. Et eh bien, je n'avais pas écouté depuis longtemps. Et il est vraiment bien. Et ben, on va justement se les écouter, ces titres du rock et du funk. Vous êtes sur Radio U. Ça sera mon nouveau single jusqu'à 21h. A tout de suite.

Et bien voilà, c'était Aerosmith sur Radio U. J'espère que ça vous a plu, le morceau Last Child. Juste avant, Hot Stuff par les Rolling Stones. Et bien super, il nous reste deux titres à écouter. On va les écouter un par un et faire une petite pause. Là, ce que vous entendez en fond sonore, c'est les funk disco, le groupe disco funk Hot Chocolate, des Britanniques qui ont essayé de faire un son bien rock. Et le titre, c'est Everyone's a Winner. Alors, on va voir si on écoute un peu de refrain là dans l'extrait que je vous mets. À moins que j'arrive à passer un petit morceau du titre sans faire tout bugger. Alors ça, c'est pas dit avec ce logiciel. Alors voyons, en direct, on tâtonne. Non, je vais pas essayer en fait, c'est pas grave, je continue à parler. Donc on va écouter un groupe originaire de la ville d'Atlanta, c'est Mother's Finest, c'est parmi les premiers à faire une grosse fusion hard rock et gros funky tash. Deux très bons albums hautement recommandables en 76-77. Là, c'est un extrait du deuxième album, éponyme. Ah oui, c'est ça le riff. Et Fatboy Slim l'a remixé ce titre, c'est comme ça que je l'ai découvert. Bref, le morceau que je vais vous passer, 5 minutes de rock funk bourrin, enfin bourrin, pour l'époque. Le titre c'est Niggas Can Sing Rock and Roll. Et c'est une tuerie, et je vous retrouve juste après pour le dernier morceau de l'émission. A tout de suite!

Et voilà, vous venez d'écouter Mother's Finest sur Radio U. Et cette musique de fond, ça va vous dire quelque chose. Mais que fait Daft Punk dans une émission funk rock? Et bah, c'est pas Daft Punk, c'est le sample, c'est Breakwater, Release the Beast en 1980. Et bien voilà, j'espère que ce programme vous a plu. Il nous reste un dernier morceau pour finir. Bien voilà, on a écouté une heure de rock et de funk et de funk et de rock sur Radio U, le 148e épisode de Rock et Boomer. Avant de vous présenter le dernier titre, et bien le programme des semaines à venir, déjà on va sûrement dans le mois de juin parler de thrash metal, peut-être de ska et de reggae. J'ai du rock indé, de la musique surf et du post-hardcore qui se prépare d'ici septembre. Ça va être bien chouette. À partir de 21h jusqu'à 22h, oui, vous avez l'émission Les Élucubrations d'Hermeline, donc ne quittez pas. Et puis, comme d'habitude, toute la nuit, la playlist Radio U de qualité. Alors, pour le dernier titre, c'est un musicien de Chicago, Warren Zevon, sur son troisième album le plus connu par un 78, Excitable Boy. Il y a deux titres, The Werewolves of London, le plus connu, les Aou, qu'on retrouve aussi dans La Couleur de l'Argent, je crois, avec Tom Cruise. Mais là, c'est le morceau de rock funk, Nighttime in the Switching Yard, que je vous ai choisi. Bref, si les titres que je vous ai passé vous ont plu, comme d'habitude, vous pourrez les retrouver sur la playlist que je mettrai en ligne dans la soirée. Et puis bah voilà, je vous passe un petit Warren Zevon. Je vous dis à dans 15 jours ou 3 semaines. Et puis je vous laisse avec les élucubrations d'Hermeline juste après. Allez, bonne soirée et salut.

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0: 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Réalisé par Alexia Guignard.
1: Même si je me dis je suis vieille et j'accepte, quand même quelque part, quand même, je ne suis pas si vieille que ça quand même. Alors, est-ce que c'est du déni de vieillesse ? Je ne sais pas, je ne sais pas répondre.
0: Dans cet épisode, j'ai décidé de revenir à un des premiers questionnements de Pourquoi pas vieille, à savoir la difficulté de se présenter, de se définir socialement en tant que vieille femme. Cette émission a été réalisée à partir d'un atelier avec sept femmes, plus ou moins vieilles, plus ou moins jeunes. Cet épisode s'adresse aux femmes, à toutes les femmes, aux femmes qui n'acceptent pas de vieillir, à celles qui acceptent de vieillir, celles qui n'acceptent pas de vieillir, aux femmes aussi qui n'acceptent pas celles qui acceptent de vieillir. Enfin, en tout cas, tout le monde est à un moment un petit peu chahuté par ces questions de vieillesse et d'exister en tant que vieille femme. Qui veut commencer sur la présentation donc là on débute un nouvel épisode, peut-être une série sur le déni de vieillesse. On est sept autour de la table, on va faire un petit tour de table. Donc moi c'est toujours Alexia, j'ai 48 ans et moi ce que j'aime dans la vie entre autres c'est le retour dans des petits bains dans la mer. C'est un retour en soi, je trouve, très, très stimulant, très doux. Ça me plaît beaucoup.
2: Alors, je m'appelle Clara, j'ai 65 ans. Moi, ce que j'aime dans la vie, c'est la nature, de pouvoir profiter de la nature et pouvoir vivre au rythme des saisons. Et ce que j'aime, c'est aussi observer la nature en marchant, c'est-à-dire prendre mon temps, écouter tous les sons. Et puis l'été, quand il fait beaucoup plus chaud, alors je rejoins ce que tu viens de dire, c'est effectivement pouvoir retrouver la stimulation de la mer et pouvoir s'y baigner, parce que effectivement pour le corps, c'est absolument stimulant et c'est extraordinaire parce que dans l'eau de mer, j'oublie tout.
1: Alors, je m'appelle Marie-Vonne, j'ai 69 ans. Alors, c'est l'année de mes 70 et je m'aperçois que, comme je suis née au mois de novembre, je crois que je vais attendre la veille de mon anniversaire pour dire que j'ai 70. Ça doit quand même être significatif de quelque chose. Donc, je dis toujours précieusement que j'ai encore 69. Je me sens vieille et pas vieille. Je fais vraiment les deux à la fois. Alors, ça dépend un peu de ce que je fais. Il n'y a pas très longtemps, je suis allée à un concert au Vauban. Alors, on est debout au Vauban. Alors, ça, c'est toujours un peu. Bon, voilà, il faut tenir le coup. Il y a une première partie, c'est long. Et puis, je finis par m'asseoir sur l'escalier parce que, quand même, c'est assez inconfortable. Et puis, il y a le monsieur qui était là, le videur, qui est venu me voir en me disant : « Vous voulez une chaise, madame ? » Oh, je dis : « Non, quand même. » Voilà, donc j'ai refusé. Mais voilà. Donc, ça, c'est mon côté pas vieille qui a envie de le rester. Et puis, je le revendique un petit peu. Et puis, d'un autre côté, j'habite dans un petit village. Et dans ce petit village, on a monté avec des copains une association de solidarité où on véhicule des personnes qui ont des difficultés à conduire. C'est toujours des gens plus vieux. Et là, alors, ça me booste complètement. C'est-à-dire que je les emmène chez le médecin pour faire des visites, etc. Puis quand je reviens, je me dis, quand même, t'es pas encore si vieille que ça. Donc je crois que quand même, moi, j'ai ce besoin quand même. Même si je me dis je suis vieille et j'accepte, quand même, quelque part, quand même, je suis pas si vieille que ça, quand même. Alors, est-ce que c'est du déni de vieillesse ? Je ne sais pas, je ne sais pas répondre.
3: Alors, moi je m'appelle Elba et j'ai bientôt 78. Et donc, je ferai une petite distinction dans le sens où, à niveau esprit et tête, hein, et ce que j'aime dans la vie, c'est en fait échanger, philosopher, partager, transmettre. Et à niveau corps, physique, ce que j'aime beaucoup, c'est la tendresse. Et les, l'humanisme, l'humanité, tous les signes externes des communications entre êtres humains. C'est ce qui m'intéresse en fait le plus dans la vie, ce qu'on découvre à mon avis avec la vieillesse, beaucoup plus à niveau corps, esprit et tête.
4: Donc je m'appelle Gabrielle, j'ai 37 ans. J'ai un métier qui fait que j'écoute beaucoup de gens parler. Je suis psychologue. Et je dirais que cette profession et cette action fait que parfois j'ai une sensation d'expérience par procuration qui me vient, parce que ben, je rencontre des personnes qui me racontent leur récit de vie et du coup dans ces moments-là, je me sens assez vieille, mais dans le bon sens du terme. Vieille par l'expérience, par la compréhension des choses, de l'environnement.
5: Je m'appelle Annie, donc j'ai 84 ans. M'a fait remarquer ma fille très gentiment, parce que je disais j'ai 83, elle m'a dit non, 84. Là, c'est tout de suite dans quelques jours. J'ai dit bon, d'accord. Et ce que j'aime, c'est partager avec, j'ai envie de dire, l'humain, tout ce qui est humain. Et ce que j'aime par-dessus tout, c'est admirer la nature, admirer un arbre, admirer les oiseaux qui se posent sur un arbre, admirer les feuilles à l'automne qui s'envolent sur un coup de vent comme ça, et je trouve ça d'une beauté fantastique. Et cette beauté m'émeut beaucoup et me fait vivre quelque part. Voilà.
6: Eh bien, je vais y aller. Je m'appelle Zoé, j'ai pas d'âge. Je ressens l'âge qui avance. Et comme je dis j'ai pas d'âge, c'est parce que je pense pas qu'il y a un âge pour ci, un âge pour ça, mais je pense qu'on ressent l'avancée de l'âge avec ses joies, ses peines. Alors, ce que j'aime, moi, c'est marcher dans l'eau. Sauf que, bah, des fois, le corps ne permet plus ou permet plus difficilement. J'aime beaucoup la nature, la mer en particulier. Effectivement, ça permet de prendre des horizons, de voyager dans sa tête, dans ses souvenirs. J'aime beaucoup les rires des enfants aussi. Et là, je crois que j'aime beaucoup la diversité des individus. Et parce que ça m'épate toujours. Je crois que je découvre toujours des choses nouvelles, des trajectoires nouvelles, des façons de voir nouvelles. Et je me dis, ce que j'aime bien aussi, parce qu'on se voit fonctionner aussi, hein, j'aime pas les opinions tranchées, les gens qui savent que c'est comme ça, que c'est telle étiquette. Ça, j'aime pas. J'aime pas. Ça me froisse quelque part. J'aime bien quand on sent que il y a quelque chose qui est en marche dans la tête, dans les pieds, les jambes des gens, et que les gens. J'aime bien les échanges, je crois, où les personnes se donnent et écoutent. J'aime bien une certaine sensibilité au monde et à autrui.
7: Je m'appelle Elisabeth et j'ai 68 ans. Alors, ce que j'aime dans la vie, eh ben, c'est très difficile de dire ce que j'aime dans la vie, parce que j'aime bien plein de choses. J'aime manger, j'aime aller au cinéma, j'aime pas aller me baigner parce que je n'aime pas l'eau. Voilà, mais j'aime plein de choses, quoi. Et est-ce que je me sens vieille? Je suis pas fichue de vous le dire non plus, parce que, comment vous dire, je vais vous parler de ma mère. Ma mère, je me rappelle, je sais plus si c'était à 50 ans ou à 60 ans, je sais plus. Elle disait, je peux plus faire ça maintenant parce que je suis vieille. Ou alors, mais je suis trop vieille pour faire ceci. Et moi, ça me mettait tout le temps très très mal à l'aise, je pouvais rien répondre. Alors, est-ce que c'était une façon d'évacuer les problèmes, de dire « venez pas m'embêter, je veux pas vous répondre », de mettre des tas de questions de côté, mais moi, je veux pas me mettre dans une case sous prétexte que j'ai tel âge, je devrais faire telle chose, je devrais m'habiller de telle façon. Avant, on nous disait « t'as pas l'âge pour faire ça ». Maintenant, on va nous dire « t'as plus l'âge pour faire ça ». Mais il n'y a pas d'âge. Est-ce que je me sens vieille ? Ben, je sens que je continue à vivre, mais que je ralentis et que je m'adapte. Mais qu'est-ce que c'est chouette d'avoir encore la possibilité de s'adapter. Mais de là, est-ce que je suis vieille ? Ben, je laisse aux autres le soin d'y

Pourquoi? Pour qui? Pourquoi? Objectivement, je me sens vieille. Objectivement, je suis vieille. Mon corps me fait mal. Je marche moins vite. Mais ce qui me trouble, c'est ma connaissance de l'histoire, de la grande histoire, forcément politique. Pas de déni, mais je vois bien dans le regard des autres

0: plus, c'est quand je parle de l'histoire. Et l'autre jour, je disais, mais attends, moi, quand j'étais enfant, j'ai quand même vu le drapeau nazi qui flottait sur l'hôtel de ville de la ville où j'habitais. Alors ma fille me dit, ouais, mais enfin, quand même, on va pas parler de Napoléon. Je te dis, je parle pas de Napoléon, je parle de moi.
1: Le fait, ce que tu nous livres là concernant ce drapeau nazi, ça te renvoie, ça te conforte dans l'idée que tu es vieille, puisque c'est une époque quand même loin. Moi, par exemple, j'ai pas vu ça, donc c'est une époque lointaine. Donc c'est ça, c'est quelque chose qui te fait objectivement te sentir vieille.
0: Non, pas vieille. Mais j'ai de la connaissance. C'est pas vieille. Enfin, je ne sais pas si c'est pas clair, mais si tu, moi, ce que j'essaie de dire, c'est que j'ai une connaissance de l'histoire parce que j'ai vécu des choses. J'ai vécu mes 68, j'ai vécu enfin plein de choses avant, si tu veux. Mais c'est pas parce que je suis vieille. Enfin, je ne sais pas comment dire.
1: Oui, mais tu fais référence à un événement lointain. Moi, je ferais référence à un événement peut-être à mes 68, toi, des moments plus. Voilà. Donc, tu vois, c'est quand même dans l'histoire. Dans l'histoire, on est dans une histoire plus.
0: Oui, je comprends ce que tu veux dire, mais c'est pas parce que je suis vieille, je sais pas comment dire.
2: Je sais pas, il me semble comprendre. Tu dis, bah, c'est moi ça, moi j'ai vécu ça, je vis encore, donc ça fait partie de mon être, de ce que je pense, ça fait pas partie de l'histoire inscrite dans les livres, d'accord, c'est dans les livres, mais non, ça fait partie de moi. Intégralement. Bah, bien sûr qu'il faut des années, puisque c'était il y a un certain temps. Mais ça fait partie de son existence ici et maintenant.
0: Oui, ça, je suis d'accord.
2: C'est pour ça que je me dis, c'est pas que. Oui, c'est ancien, mais c'est l'histoire des gens qui ont des années. C'est ça aussi la vieillesse. Et on reste contemporain. Et on voudrait être considéré comme des contemporains et pas que un paquet d'âges. Voilà. Moi, il me semble sentir ce que tu veux nous échanger avec nous. Et c'est vrai que je suis assez interloquée aussi de trouver des propos publics ou des. Bah, je les avais notés. Enfin, je vais les dire maintenant parce que je trouve que ça induit ça pour moi en tout cas. Il m'arrive de lire dans des propos écrits, par exemple, la phrase suivante : doit-on continuer à maintenir en vie coûte que coûte ? Ah, je me dis, on en est là. Ou, alors c'est plus gai si vous voulez, mais c'est bizarre aussi quand même, comme négation de, bah, même du droit à la vieillesse. Après 60 ans, des jeunes comme les autres. Faudra-t-il que nous soyons jeunes, que nous singions je ne sais pas quoi ? Après 60 ans, bah après 60 ans, 70, 80, 90, l'approche de la mort. Mais c'est comme s'il nous était imposé d'évacuer des choses. Est-ce qu'il y a des dates, des seuils à partir desquels moi, je suis vieille, oui, et mon corps a bougé, il peut plus faire un certain nombre de choses, mais je suis aussi pénétrée de tout ce qu'on a vécu. Je ne vois pas pourquoi je laisserais un bout de l'expérience de côté. C'est ça le déni de ce que sont les êtres vieux.

0: me renvoie moi de ma place de plus jeune à des échanges que je peux avoir avec mes aînés quoi. Ou des fois moi je peux avoir, j'ai pu avoir ce sentiment et je peux l'avoir encore parfois que parce que ces personnes là ont vécu ce moment là elles ont un peu le monopole non mais tu vois ce que je veux dire du décryptage et du coup des conclusions qu'il faut en tirer parce que puisqu'elles l'ont vécu, elles l'ont subi aussi et ça marche pour beaucoup d'expériences dans la vie en fait, c'est pas qu'historique c'est-à-dire c'est le truc de toute façon t'es jeune, tu peux pas comprendre, on y revient, ou tu comprendras plus quand tu seras plus vieille, et de la légitimité dans l'analyse de ce qui nous arrive et dans les conclusions qu'il faut en tirer et dans le fait que ben, quand on n'a pas encore l'expérience qu'à l'autre, on n'a qu'à attendre de traverser cette expérience pour avoir le droit ensuite de s'exprimer.
1: Non mais c'est bien des propos qui te rappelle au fait que puisque tu as cette expérience, tu as vécu, donc tu es vieille, enfin vieille ou vieux quoi.
2: Du vécu, tu voilà. Es solide sur
1: voilà.
2: Tes jambes.
1: Voilà, t'as une expérience. Et non, moi je voulais rebondir, mais c'est complètement, enfin si je peux sur autre chose, je suis d'accord avec ce qu'Annie disait tout à l'heure, c'est-à-dire elle disait moi je me sens, alors comment je suis vieille et pas vieille, alors je me sens effectivement pas du tout vieille dans ma tête, mais je me sens quand même un peu vieille, enfin ce qu'on disait ça c'est assez partagé quand même, vieille dans le corps parce que même si bon là on s'est pas égal pour tout le monde, mais n'empêche qu'il y a des choses que je fais plus et que bon bah par exemple il y a quelque chose qui me coûte, moi par exemple je me promène beaucoup sur la plage et avant il y a pas si longtemps que ça je montais sur les rochers et je sautais des rochers, alors je monte toujours sur les rochers mais je saute plus des grands rochers parce que en fait j'ai plus la souplesse au niveau de mes jambes pour me recevoir, je pense que si je faisais je voilà, et ça c'est quelque chose que c'est anecdotique, hein, complètement anecdotique, mais j'ai beaucoup fait ça parce que j'étais quelqu'un de une gamine, enfin je me rappelle très bien la plage, je montais, je grimpais, enfin voilà, j'étais très très rapide et très sportive comme ça, et là par exemple je peux plus faire ça. Ça c'est un truc, je peux pas, je suis là auprès de, je me dis vas-y, non, tu viens pas parce que tu vas te casser quelque chose, c'est pas possible. Ça c'est difficile. La santé de toute façon, enfin ce qui est lié au corps, ça nous le rappelle, on a des petits, enfin on fait des petits arrangements mais on a quand même des petits trucs, même si pour l'instant bon, je peux encore faire beaucoup de choses, mais n'empêche que il y a encore des choses que je fais plus.
3: Courir dans la montagne, tu vois, moi je courais parce que c'est de la montagne, courir dans la montagne, grimper, j'aimais beaucoup grimper, je faisais de la varap, et aujourd'hui la varap, laisse tomber.
4: Et moi ce que je voulais dire en rapport à ce qui nous a été demandé, c'est que je sens en quoi je me sens encore jeune, hein, et du fait que je sens que j'arrive encore à maintenir mes centres d'intérêt les plus importants, musique, lecture, écriture, philo, et réussi à faire, comme tu disais là, des petits arrangements, des adaptations pour arriver à pouvoir aller à la rencontre des autres, parce que il y a beaucoup de vieilles qui vivent toutes seules et les autres ne viennent pas, il faut y aller, hein. Et aucun, on sent qu'on ne peut plus y aller ou que c'est plus difficile de se déplacer, ça commence à devenir une véritable prouesse au bout d'un moment. Cela étant dit, je sépare toujours et je me sens vieille à un niveau d'usure de corps. Et je pense que l'usure de corps, c'est normal. Hein? Je ne vois pas comment on peut vivre presque 80 ans et avoir un corps de 20 ans. Alors là, ce n'est pas possible. Donc, moi, ça ne me complique pas vraiment parce que ça me paraît absolument normal. Ce n'est pas une maladie. C'est une condition. Hein? Normalement, les gens consultent souvent pour des signes de vieillesse plus que pour des maladies à un certain âge. Et il y a des choses qui sont très difficiles à supporter, et c'est quand les pères, P-A-I-R, hein, nos pères, n'acceptent pas nos signes extérieurs de vieillissement. Parce qu'ils ont besoin de d'une façon ou d'une autre délignée, puisque nous, on va représenter en face d'aux autres vieilles, est-ce qu'elles, elles deviendront quand elles auront notre âge. Je m'aperçois qu'il y a des gens, par exemple, qui se rendent très impatientes parce que tu ne fais pas rapide les choses, et puis j'ai envie de leur dire, mais écoute, je ne peux pas les faire plus rapide.
1: Raconter une petite histoire, mais c'est quelque chose qui m'a beaucoup frappée. C'était une personne qui disait qu'elle faisait beaucoup de marches à pied dans un groupe. Et puis dans ce groupe, il y avait des âges, essentiellement des femmes, mais des âges assez différents. Et il y avait toujours celles qui traînaient derrière parce qu'elles étaient plus vieilles, parce qu'elles avaient plus de difficultés à marcher. Et puis, elle était plutôt devant, cette femme qui racontait. Et elle pestait avec ses copines contre les autres derrière qui obligeaient que le groupe finalement ralentisse à cause de celles qui étaient derrière et qui avançaient moins vite. Un jour, elle s'est retrouvée derrière. Et elle s'est retrouvée derrière et elle se rappelait tellement bien que ce qu'elle avait ressenti quand elle était devant qu'elle a quitté le groupe de marche.
4: Hein, je sens qu'on perd tous les jours quelque chose et qu'il faut s'adapter tous les jours et les mois ou les go, comme vous voulez l'appeler, attrape un coup quand même. Alors si on a un super ego, un ego immense, évidemment ça c'est ou bien on rentre plus dans la compétition puisqu'on va pas gagner, hein, et c'est ça pour moi des nids de vieillesse.
5: Tout ce temps-là sur moi, mais qu'on n'y touche pas.
6: Objectivement, moi, même si je dis que je me sens pas forcément vieille, mais quand je me regarde dans la glace, je me dis oui, tu n'es plus jeune. Voilà, on va dire ça. Hein?
2: Élégance.
6: Bon, mais ça, c'est par rapport au corps. Le corps, oui, il vieillit, le corps faiblit, on va moins vite, on fait moins de choses. Mais la tête, il y a plein de... Moi, je ne me sens pas vieille dans ma tête. Hein. J'ai plein de projets. Alors, en revanche, dans le regard des autres, là, oui, on peut se sentir vieux quand il y a des gens

0: Depuis peu de temps, aux marches que je faisais de 30-35 km dans la journée, voilà, et que je ne peux plus faire ou que je suis en train de ne plus pouvoir faire parce que j'ai mal au trochanter très vite quand je marche, et donc ça me limite. Et ça m'attriste terriblement parce que maintenant, ben, je fais des petites marches, alors régulièrement, mais des petites, quoi. Je fais plus 30-35 km. J'ai vraiment percuté cette année parce que je crois que je ne voulais pas entendre ça. Et j'ai percuté cette année parce que pour la première fois, parce que je continue à marcher, bien évidemment, je suis tombée trois fois. Je suis tombée à la pêche. Et puis alors une très très mauvaise chute, alors que, comme tu disais tout à l'heure, ben je sautais les rochers avec mon sac de pêche, mon filet à algues, etc. et tout ce que je prenais, mon sac à dos. Et là je suis tombée, j'ai fait une très très mauvaise chute, et puis je suis retombée deux fois depuis. Bêtement, là où je n'aurais pas dû tomber, parce qu'en plus ce jour-là je connaissais très très bien le sentier, etc. Et bon voilà, et puis là je suis tombée bêtement la semaine dernière. J'ai glissé avec la tempête du 1er novembre, il y a beaucoup beaucoup de branchettes partout, etc. Et j'ai glissé sur une petite branchette de rien du tout qui m'a fait rouler. Je suis tombée par terre et j'ai été très, comment dire, vexée intérieurement, parce que je me suis dit, incroyable, tu n'as même pas réussi à te réceptionner et à éviter la chute. Et donc ça m'a flanqué un coup. Et il y avait un monsieur juste dans sa voiture qui était là et qui évacuait des branches et qui m'a regardé et qui m'a dit, ça va ? Ça va ? Je me suis dit, il me demande ça va comme une vieille, comme une très vieille. Puis bon, je me suis relevée tout de suite, évidemment, et puis bon, j'ai pensé en moi-même, je vais avoir un hématome, et puis clac, et puis c'est reparti, quoi. Bon, évidemment, mais quand même, j'ai pris un sacré coup. Alors, dans le regard des autres, je dois dire que ce qui me frappe, c'est effectivement les cheveux blancs. Alors là, c'est incroyable parce que, en fait, moi, je n'ai jamais voulu me teindre les cheveux. Et j'ai l'impression que mes cheveux blancs m'ont fait basculer dans une autre phase de vie qu'on appelle la vieillesse. Et ça me renvoie tout le temps. Et donc je me dis, on est quand même dans une société où l'aspect physique, l'apparence est quelque chose d'extrêmement déterminant, la personne en tant que telle. Alors que moi, dans mes rapports aux autres, ben c'est ni l'apparence extérieure globale, ni les cheveux blancs, rouges, verts, c'est la personne en tant que telle et tout ce qui émane de la personne, et puis toute son expérience qui me permet d'entrer en communication avec elle.
1: Moi, je me sens vieille, je suis vieille. Peut-être que ma jeunesse, je l'ai perdue quelque part, mais je pense rarement en termes de jeune vieille. Et par contre, même cette histoire de déni de vieillesse, tout ça, pour moi, c'est pas forcément. Ça peut être individuel, mais c'est surtout effectivement dans notre type de société. On est dans une société de la performance, et moi je pense que c'est surtout dans notre société, ce qui est difficile à vivre, c'est le handicap, la maladie, la fragilité. C'est, il n'y a pas vraiment de place pour ça, il y en a de moins en moins. Et donc vieillir, pourquoi ça m'intéresse, c'est parce que je me dis, les questions de transmission. On veut échanger ce qui fait partie de notre expérience de « je ne me sens pas vieille » ou « je me sens vieille » et quoi ? Qu'est-ce que c'est ça ? Et c'est pour ça que j'étais sensible au propos d'Annie qui dit bah, « moi, vieille, je sais quand même peut-être avoir porté l'étoile et peut-être, peut-être ». Et c'est ça qui me semble important et je raccroche ça de ce

0: que tu disais aussi, on voit bien qu'on dit aux jeunes, ah ben tu verras quand tu seras là là, mais de même qu'on dit aux plus âgés des choses comme, bon, dans les repas de famille, j'entends quelqu'un qui dit, ah, il est 15 heures, on va entendre causer de la guerre d'Algérie. Les repas du dimanche, parce qu'évidemment ça va revenir, et nous-mêmes on a sans doute dit, oh là là, ils vont encore raconter leur guerre. Après, maintenant, par rapport aux personnes qui vieillissent autour de moi, c'est pas parce que moi je me sens vieille, je vois mon évolution dans le vieillissement, mon avance en handicap ou en déficit, puisque je deviens dépendante, mais comment dire, le regard des autres, c'est bien, moi je suis obligée de demander aux gens de m'aider à traverser les rues, et je trouve quand même que les regards sont extrêmement bienveillants, même si c'est difficile pour moi, parce qu'il faut à chaque fois d'abord attendre que quelqu'un sollicite, les gens ne comprennent pas toujours, et certains demandent qu'est-ce que vous avez, et je crois que les gens ont envie de comprendre aussi la fragilité, le handicap et tout ça, mais nous sommes dans une société tellement cloisonnée que ça ne circule pas. C'est pour ça que ce qui m'intéresse, c'est la circulation entre les âges, je suis très sensible au travail que font toutes ces personnes qui vont être ou frappées par la maladie ou par XYZ, ce qu'elles doivent inventer pour essayer de marcher droit quand même, pour essayer de sortir de leur lit quand même, pour ne plus pouvoir faire ceci, cela, et s'accrocher quand même à la société qui, effectivement, se demande si on doit continuer à maintenir en vie coûte que coûte. Et donc, vous voyez bien, on fait un travail contre le vent, contre l'espoir aussi, parce que, bon, voilà, c'est la question de la dépendance, quand même, on ne peut pas l'oublier dans la vieillesse.
1: Il se trouve que moi, j'ai une grave fracture à la cheville. Quand j'avais 17 ans, ça fait que je boite, ça fait que j'ai les répercussions sur toute la chaîne de la cheville, de la hanche. En fait, j'ai un truc de vieille, quoi. Et je l'ai eu à 17 ans. Alors que... Non, mais c'est important parce que ça a été source de beaucoup de souffrance, autant physique que psychique, parce que j'ai vraiment eu l'impression d'être coupée dans mon envol. Je faisais des compétitions à cheval et en fait, je suis tombée en compétition. Et du coup, j'étais vraiment plus sur un mode performatif. Et c'est ce que vous ramenez beaucoup comme des... Le mot qui me vient, c'est stigmate, désolée. Du vieillissement normal. Moi, ça m'a tout de suite fait faire le point avec la question, effectivement, aussi du handicap et de la vulnérabilité et de l'ego. Et finalement, quand on se retrouve empêché de faire quelque chose qu'on a toujours eu l'habitude de faire et qu'on a... Et du coup, je fais le parallèle avec qu'effectivement, quand on a pu faire des activités toute sa vie, j'imagine l'empire de frustration que c'est de plus pouvoir le faire et que ça vienne se présenter aussi dans quelque chose d'un peu insidieux et de progressif, d'un ralentissement, alors que moi, j'ai eu une fracture, une rupture, quoi. Brutal, et où du coup il y a eu avant et après, et où du coup quand j'essaye de faire plus, je suis sans cesse ramenée à ma condition physique, quoi. Je peux pas où j'aurais beaucoup plus mal, et du coup je peux pas, même en essayant de forcer, parce que forcément on essaye un peu tout, on finit toujours par se rendre compte que c'est pas possible. Donc je me sens vieille par cette condition physique, par mes cheveux blancs qui me sont aussi énormément renvoyés notamment beaucoup par les enfants, mais aussi parce que je travaille avec des enfants, mais et qui sont arrivés assez vite d'un coup, quoi. Je dirais qu'en 2 ans, j'ai blanchi. Et du coup, il y a ça, mais il y a des enfants, mais aussi les adultes, hein, les collègues de travail, où je vois bien, j'ai eu une remarque il y a peu de temps de « Ah bah ça, c'est la cinquantaine, tu sais ce que c'est ?» Et je restais un peu pantoise. C'est pas que je veux pas avoir 50 ans, mais c'est que je me sens pas du tout être une femme de 50 ans. Je me sens pas du tout ça dans mon corps, dans mon être, globalement, quoi. Et en plus, moi, je me sens jeune. Enfin, c'est-à-dire, j'ai ce truc un peu discordant de physiquement, je me sens vieille. Mais pour autant, je trouve, comme vous dites très joliment, des arrangements, et je me sens jeune parce que je vais danser comme une folle dans mon salon sur du reggae dub pendant 1h30 toute seule ou avec du monde, et dans ce moment-là, je trouve des arrangements, et puis je sais que je vais en chier pendant 3 jours derrière, mais c'est pas grave, c'est trop important. Et je me sens jeune aussi parce que je suis encore en âge de procréer. Je pense que ces choses-là aussi, dans le rapport au corps, c'est quelque chose d'important. Enfin, même si je fais le choix de plus avoir d'enfants, je sais que je pourrais. Et le jour aussi où je pourrais plus, ben forcément, je sais que ça m'amènera à quelque chose de très particulier aussi, quoi. Et je pense qu'il y a beaucoup cette question de deuil, en fait, de deuil. Moi, j'ai dû faire le deuil de mon corps et de mes capacités corporelles très jeune, au moment même où normalement on était en pleine découverte, quoi. Et je pense qu'il y a ça. Enfin, moi, je m'imagine le vieillissement comme ça aussi, comme le deuil de mon corps idéal, de ce que je suis et de ce que je renvoie. De ce que je renvoie à la société, de effectivement de performatif, mais aussi d'attractif. Et une dernière chose, je dirais aussi que c'est la, c'est que pour moi la connaissance de soi, c'est aussi un signe de. Moi, je me sens vieille dans ça parce que j'ai tellement eu à travailler sur moi pour accepter que en fait, je connais mes démons. Je sais comment je réagis quand je suis angoissée, quand je suis, enfin, je les apprivoise, on va dire, ils sont toujours là, mais je les apprivoise de manière, j'essaye la plus bienveillante possible en vieillissant. Mais et un dernier truc, et après je lâche le micro, c'est que je ne dis jamais que je vieillis, je dis que je grandis.
0: C'est qu'effectivement, là où peut-être on se rencontre aussi, je dis en fait, vieillir et avec des handicaps, c'est vraiment la multiplication des apprentissages et des... Bon, on peut dire grandir, on peut, mais c'est vraiment, il y a un tas de choses à apprendre, comment se tenir pour avancer, comment tenir. Et moi, je découvre dans les personnes qui sont en fin de vie, dans les personnes qui, malgré leur pathologie, accompagnent quelqu'un, tout ça, je découvre des ressources géniales. Je me dis, mais est-ce qu'on ne doit pas aussi tenter de transmettre l'inventivité de la vieillesse malade, handicapée et tout ça? Si vous êtes en train d'essayer de savoir comment vous allez sortir de votre lit, comment est-ce que vous avez envie de continuer? N'oublions quand même pas qu'en France, le suicide des vieux est extrêmement important, et pas le suicide assisté. Bon, ben voilà, c'est ça aussi la vieillesse.

0: petite réflexion par rapport à ce que tu as dit à un moment donné là, de la personne qui t'a, ta collègue de boulot qui t'a dit toi tu sais ce que c'est la cinquantaine, et tu nous as dit mais je me sens pas en fait, c'est que ça t'avait choqué, enfin c'est parce que tu te sens pas une femme de 50 ans, et d'où ma question, est-ce que ça veut dire que tu as une représentation de ce qu'est une femme de 50 ans? Et je me demande par rapport à ces représentations si on passe pas notre temps en fait au fil de notre vie à voir. Moi quand j'avais 18 ans, la représentation que j'avais de la femme de 30 ans, c'était un tailleur et des petits talons, quoi. Et j'ai déconstruit ça. Et puis est-ce qu'on passe pas notre temps à déconstruire, si tu veux, ces représentations qu'on a, justement? Je crois qu'aujourd'hui, moi j'ai presque 70 ans, je crois pas que je corresponde à la représentation que j'avais d'une femme de 70 ans il y a encore 10 ou 20 ans, quoi. Je pense que plus on avance dans l'âge, plus on détricote, comme disent c'est ceux-là que t'aimes bien, Simone, on détricote nos représentations, les déconstruit pour avancer, en fait.
1: C'était Pourquoi pas vieille, réalisé par Alexia Guignard.
2: Le mot de la fin, eh bien, j'ai l'impression que ce thème n'est pas fini, loin de là, et qu'on aura encore beaucoup, beaucoup de choses à dire, parce que ça nous bouscule.
3: Et en fait, je n'ai pas des mots de fin non plus. Hein, j'ai l'impression qu'on s'est bien amusé et qu'effectivement on est allé dans tous les sens, mais ça avait quand même un fil conducteur qui a tenu la route.
4: Salut les jeunes.
5: Salut les vieilles.
2: Pourquoi on en arrive à pas vouloir vieillir, à pas vouloir reconnaître qu'on vieillit, à s'opérer dans tous les sens alors même qu'on n'a pas 50 ans. Voilà, moi c'est toutes les questions que ça me fait rejaillir, quoi. Merci à vous.
6: Bon, moi j'ai apprécié d'entendre des échos diversifiés, des vieillissements multiples. Et peut-être d'entendre aussi la petite musique de la vulnérabilité et des apprentissages du cours de la vie, voilà, et du parcours de vie, et des expériences que donne la vieillesse, des expériences extrêmement diverses, comme le nombre d'années.
0: Comme à chaque fois, moi je sais pas, ça boue, ça part dans tous les sens, ça me fait me poser plein de questions, et puis j'ai hâte que ça recommence.

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0: Bonsoir et bienvenue à toutes et à tous. Vous êtes sur Radio U, Radio Campus Brest, et c'est l'heure de Transvinyl Express. Une nouvelle thématique pour cette dernière émission de la 10e saison. On fête un anniversaire. Pour une fois, on va parler d'un album qui est sorti le 16 juin 1986. Donc vous voyez, quasiment 40 ans jour pour jour. Un album fabuleux, un album mythique. On va en reparler avec mon camarade de la soirée, j'ai nommé Ronan. Salut Ronan.
1: Salut, bonsoir à toutes et à tous.
0: Ravi de te retrouver encore une fois.
1: C'est toujours un plaisir de venir dans le studio qui est frais et aéré.
0: Voilà. On est bien.
1: On est bien.
0: On profite parce que ça va pas durer.
1: Non.
0: Et donc cet album, il s'agit donc de The Queen Is Dead des petits mancuniens des Smiths. Album mythique, le plus connu, on va refaire le tour de tout ça. Mais d'abord, on va refaire un petit point sur les Smiths et qu'est-ce qui s'est passé avant ce 16 juin 86. On va juste dire déjà que c'est un groupe à la carrière éclair. Hein. Ils se sont formés en 82 et la dissolution en 87. 4 albums. Dont un live.
1: En fait, une production assez exceptionnelle, donc comme tu viens de le dire, 4 exceptionnels et très fournis en très peu de temps. Ce qui peut expliquer aussi, on en reparlera plus tard, l'épuisement d'une partie des membres du groupe au bout d'un moment. 4 albums, donc entre 84 et 87, sachant que le dernier posthume, en fait, suite à la séparation du groupe. Une vingtaine de singles. Donc, ouais, c'est quand même une production très très dense, très très intense. Ouais.
0: Et la formation, on va dire, phare, était composée de Morrissey, Stephen Patrick Morrissey au chant, Mike Joyce à la batterie, Andy Rourke à la basse et Johnny Marr à la guitare. Ils ont fait toute leur, on va dire quasiment toute la carrière chez Rough Trade. On en reparlera parce qu'il y a eu des bisbilles. Ça n'a pas été très simple.
1: Pas qu'un peu.
0: Et on peut aussi rappeler que Andy Rourke nous a quittés en 2023 des suites d'un cancer du pancréas. Et j'allais dire que tout simplement, The Queen Is Dead, donc c'est le troisième album. Donc ils ont sorti 2 albums. C'était quoi à peu près leur notoriété avant cet album-là?
1: Leur notoriété arrive assez vite, mais dans un monde réduit, si je peux dire. C'est-à-dire le Royaume-Uni principalement, notamment les premiers singles. Je vais être obligé une fois de plus de regarder mes notes. Vous savez bien, maintenant je suis vieux et moche. En fait, le premier single, donc Hand in Glove, avait attiré l'attention des dirigeants de Rough Trade qui l'ont sorti en single. Et dès en fait cette sortie, donc qui a lieu en mai 83, ils sont invités par John Peel pour des sessions. Ce qui à l'époque au Royaume-Uni était aussi une sorte de reconnaissance. Et comme il m'arrive de passer par ici une fois de temps en temps, on avait déjà eu l'occasion d'en parler lors d'une autre émission. C'était une époque où la presse musicale sur papier, hein, un truc quasiment impossible à concevoir peut-être aujourd'hui, notamment le New Musical Express, avait un pouvoir d'influence énorme dans le monde de la musique au Royaume-Uni. Et très vite, le monde de la musique et les journalistes ont été intéressés par cette musique qui était différente de ce qui se faisait à l'époque. En gros, c'est ce qu'on appelle les nouveaux romantiques. Je vais donner un exemple, je pense que tout le monde comprendra. Duran Duran. Donc les Smiths, c'était une image totalement opposée à ça, à la fois au niveau le look, la musique. C'était aussi l'ambiguïté des pochettes et le côté homoérotique, clairement, hein, qui était proposé par Morrissey, vu que c'était lui qui était Morrissey, normalement, qu'on va dire, et qui était en charge des pochettes. Et c'était aussi, il faut le dire, Morrissey, même si après ça tournait allègre, un bon client pour ce genre de médias, parce qu'il était connu pour ses prises de position décalées. Par rapport à la société, mais aussi fortement marqué au niveau politique. C'est notamment Queen Is Dead sort notamment à l'époque où c'est le règne de Margaret Thatcher. Il y a eu des grèves de mineurs très dures où le gouvernement conservateur n'a pas plié. Les Smiths étaient plutôt pour ce côté social, voilà, revendicatif. Le fait qu'il ait dit notamment lors d'une interview, en fait, une attaque à la bombe de l'IRA dans un hôtel avait loupé la chambre de Margaret Thatcher à très peu. Il avait dit qu'il le regrettait, qu'il aurait été bien qu'ils y arrivent. Et aussi un autre combat qui lui était très important, et à l'époque c'était beaucoup moins développé qu'aujourd'hui, son combat pour le végétarisme. Voilà.
0: Voir le véganisme.
1: Plus ses références vintage, à la fois littéraires, les romantiques britanniques comme Keats et Yeats, dont on va parler durant l'émission. Oscar Wilde, bien sûr, des stars comme James Dean aussi. Donc c'était un peu, c'était un ovni à l'époque où on était plutôt sur un côté musique très synthétique. J'ai parlé de Duran Duran, un autre nom qui, je pense, parlera à tout le monde pour bien montrer la différence de, je dis pas de qualité ou de valeur, mais de son. C'est totalement différent de Depeche Mode, par exemple. Voilà.
0: On est tout à fait d'accord. L'histoire commence, on va dire, avec Johnny Marr qui cherchait un parolier.
1: Qui cherchait un parolier, ouais.
0: Et évidemment, ils se connaissent, par des accointances, il y a des noms qui reviennent, et il a entendu parler de ce fameux Steven Patrick, et il lui dit de venir chez lui.
1: Ouais.
0: Et il lui propose, du coup, Morrissey, les paroles de Suffer Little Children, dernier morceau du tout premier album.
1: Du premier album, qui est loin d'être le plus rigolo, c'est moins qu'on puisse dire, parce que c'est sur l'histoire d'un couple de meurtriers d'enfants, en fait, dans le nord de l'Angleterre.
0: Et puis ça match. Là, il comprend, ouais, qu'il est tombé sur une plume qui lui plaît.
1: Ouais.
0: Pas encore de chanteur, parce que je crois qu'au départ, c'était pas décidé que Morrissey allait chanter.
1: Pas ça. Par contre, c'est quelque chose que j'ai pas repéré, mais je te fais entièrement confiance. Ils avaient aussi des intérêts musicaux un peu qui sortaient du mainstream. J'ai noté notamment le rockabilly, qui serait un truc qui reviendra souvent, un truc que Johnny Marr aimait beaucoup. Clairement, voilà, j'ai oublié de dire ça pour moi aussi, les New York Dolls, hein, qui sont du proto-punk. Et alors j'ai lu, c'est marrant parce que moi c'est un groupe qui me plaît beaucoup mais qui est pas très connu apparemment. Lors de cette première rencontre, Morrissey avait proposé à Johnny Marr de fouiller parmi ses disques et d'en choisir un pour écouter. Et Johnny Marr a pris un disque de Monochrome 7, ce qui est vraiment totalement surprenant. Ouais.
0: Ah, ouais,
1: mais ce qui prouve selon moi un très bon goût musical, ceci dit. Voilà.
0: Oui, je suis assez d'accord. Y a un premier guitariste qui fait le job, mais un premier bassiste, pardon.
1: Ouais, premier bassiste.
0: Mais ils sont pas totalement convaincus après un concert, justement.
1: Non, voilà, un concert et voilà, ça tourne.
0: Et donc ils tombent sur le fameux Andy Rourke,
1: qui était en fait un camarade d'école de Johnny Marr, donc ils se connaissaient déjà personnellement depuis des années. Ouais.
0: Et puis voilà, donc ça va finalement relativement vite. Donc création, on va dire, en 82 et premier album en 84,
1: ouais.
0: Qui s'appelle tout simplement The Smiths. Alors The Smiths parce qu'ils voulaient quelque chose de simple, de banal.
1: Voilà, ils voulaient aussi se démarquer. Dans une interview, Johnny Marr dit on voulait pas avoir un nom qui donne l'impression qu'on venait d'une autre planète ou qu'on vivait dans un vaisseau spatial. Enfin voilà, la normalité qu'ils revendiquaient aussi dans la manière dont ils sont habillés, que ce soit dans des sessions de photos ou sur scène. On peut se dire, mais tiens, ils font aucun effort. Non, ils étaient habillés de manière totalement normale, en gros chemise ou t-shirt et jean. Voilà.
0: Exactement. On a débuté, je pense à ça, l'émission par The Queen Is Dead, qui est le premier morceau de l'album en version live, donc vous pouvez retrouver sur le fameux album live de 88, Rank. Découler l'émission en faisant une sorte de listening party.
1: Ouais, je pensais que c'était une époque aussi où les auditeurs, les auditrices achetaient des albums, les artistes créaient des albums, donc je pense qu'il y a une suite logique. Alors qu'aujourd'hui, les gens ou même les artistes ont réfléchi plus en termes de chansons ou de singles uniquement. Hein, la consommation la consommation de musique a totalement changé, mais moi j'aimais l'idée de faire d'aller du début jusqu'à la fin.
0: Donc, ce qui veut dire qu'on va se réécouter The Queen Is Dead, mais la version album qui est plus longue.
1: Qui est plus longue, ouais.
0: Vous avez entendu d'entrée, la version live, elle a duré que 4 minutes, elle est ramassée, elle est énergique.
1: Je trouvais aussi que c'était intéressant parce que pour beaucoup de personnes, il y a quelques années, dans un magazine britannique, il avait été demandé aux fans des Smiths quelle est votre chanson préférée. There is a light that never goes out. Ce que je peux comprendre, mais pour moi, justement, c'est le côté presque trop caricatural des Smiths. En gros, je suis un étudiant triste, célibataire, dans ma chambre d'université, je m'ennuie à mort. Et je suis végétarien. Et c'est pour ça que j'aime bien l'idée aussi de montrer qu'ils avaient un côté rock. Et apparemment, moi j'ai beau être assez vieux, je les ai jamais vus sur scène malheureusement. Apparemment sur scène ça dépotait énormément, quoi. C'était très très énergique.
0: On a pu se rendre compte justement.
1: Oui, je pense que l'extrait donne une bonne idée. Ouais.
0: Et justement, écoutez bien la batterie, la basse de The Queen Is Dead. Ils portent bien le morceau parce qu'on parle souvent de Marr et de Morrissey.
1: Ouais.
0: Et bon, voilà, il y avait quand même des super musiciens.
1: Et comme tu l'as dit, il y a eu des bisbilles, mais dans son autobiographie, Morrissey dit clairement qu'il considérait quand même à l'époque, lui et même les gens du monde de la musique, que la section rythmique, donc basse batterie, était sans doute une des meilleures au Royaume-Uni à cette époque-là.
0: Exactement. Et donc, on va s'écouter. Comme tu dis, hein, vraiment remettre l'album au centre parce que c'était conçu comme tel. C'est important. Et je reviens. avant de lancer The Queen is Dead, puis Frankly, Mr. Shankly, dont on parlera après, que le nom de l'album aussi a fait un peu sujet à questionnement. En tout cas, il s'avère que les parents de Morrissey n'étaient pas fans du tout de ce titre-là. Ils auraient préféré Big Mouth Strikes Again, qui est un des titres de l'album. Mais
1: sachant qu'il y a eu aussi beaucoup d'interprétations, de surinterprétations. Certaines disent que c'est vraiment la reine d'Angleterre à l'époque. D'autres disent que ce sera en fait une manière d'attaquer Margaret Thatcher. D'autres disent aussi que la reine morte qui est sur la pochette, qui est donc une photo d'Alain Delon d'un film des années 60, que la reine en fait ce serait Morrissey. Donc voilà, on peut se poser plein de questions.
0: Ouais.
1: Mais c'est bien, ça laisse la porte ouverte.
0: Le film, ouais, c'est L'Insoumis de 1964, réalisé par Alain ouais. Cavalier.
1: Ouais. On parle de la pochette tout de suite ou pas?
0: Bon, allez, on est lancé. Hein.
1: C'est juste pour dire quand même, ils ont donc écrit, je crois que c'est Morrissey, parce que c'est lui qui supervisait les pochettes, hein, qui sont toujours bicolores, qui sont des icônes pour lui ou des images du temps passé. Et donc, il avait écrit, je crois, lui ou Love Train, enfin, personnellement, à Alain Delon, qui a accepté, la seule chose qu'il avait demandé en échange, c'était de recevoir un exemplaire du disque pour l'utilisation de la photo. Alors après, on peut penser ce qu'on veut d'Alain Delon au niveau politique, mais là, j'étais assez surpris de cette anecdote.
0: Ah oui, il devait peut-être pas se douter que ça allait devenir
1: si mythique que ça.
0: Ah ouais, complètement. Allez, c'est parti pour The Queen is Dead et Frankly, Mr. Shankly de cet album, donc qui est tout jeune, qui a 40 ans. Et on reste sur Radio U jusqu'à 21h donc pour ce dernier épisode de la 10e saison de Transvinyl Express.

0: De retour sur Radio U après ce deuxième morceau de l'album The Queen is Dead, Frankly, Mr. Shankly à l'instant. Et juste avant, c'était évidemment The Queen is Dead. Alors, de qui parle-t-on dans cette chanson? Je crois qu'il y a un message caché, enfin, pas si caché que ça.
1: C'est Morrissey n'est pas très tendre avec Geoff Davis ou Travis. Alors, je suis désolé, je ne sais même plus. Bref, le patron de Rough Trade. Excusez-moi, désolé. Morrissey trouvait qu'en fait le groupe n'était pas assez soutenu, assez mis en avant par le label. Et donc dans cette chanson, clairement, il se moque du patron du label, et en gros il dit, voilà, il le dit clairement à la fin, hein, donnez-vous de l'argent. Je pense qu'il n'y a pas plus clair. Et c'est une demande de reconnaissance, sachant qu'à l'époque, il faut comprendre aussi qu'il y a les premières tensions entre Johnny Marr et Morrissey. Et donc Queen is Dead, l'enregistrement était terminé fin 85. L'album est sorti, donc, comme on l'a dit au début d'émission, qu'en juin 86, parce qu'il y a toute une période de bisbille entre les Smiths et Rough Trade, parce qu'à l'époque les Smiths sont prêts à signer chez EMI, la très grande maison de disques. Alors c'est assez marrant en plus, parce que si on se souvient d'un groupe qui détestait EMI, qui lui a d'ailleurs dédié une chanson qui termine son album, c'est les Sex Pistols. Ah, donc c'est assez intéressant. C'est d'ailleurs pour ça que j'ai mon t-shirt God Save the Queen. Voilà. C'est une soirée royale.
0: Ouais, donc ça rejoint donc le rythme effréné, et ça aurait été encore plus dingue s'il l'avait sorti comme voulu en fin 85. On peut rappeler que l'album, donc The Queen's Dead, a été composé pendant la tournée de l'album

0: Gerard et Morrissey sont quand même les plus influents du groupe. Ils ont aussi la main mise sur l'album puisque c'est eux qui produisent.
1: C'est eux qui produisent, ouais. Ça a été aussi au bout d'un moment une des raisons de la prise de tête entre l'un et l'autre. C'était cette mise, le fait que Morrissey voulait absolument avoir la main sur tout. Du début jusqu'à la fin, et c'est aussi ce qui a épuisé le groupe d'ailleurs, parce que notamment ils ont eu beaucoup de problèmes à trouver des managers. Quand ils trouvaient un manager, ça fonctionnait pas, ce qui fait qu'ils se retrouvaient en fait à tout faire eux-mêmes, même quasiment organiser leur tournée. Voilà.
0: Ce qui est un peu étonnant avec le recul. Ils étaient aussi accompagnés de Stephen Street qui avait bossé sur Meet Is Murder justement.
1: Voilà, donc en tant que devenu après un producteur ultra célèbre au Royaume-Uni.
0: Oui. Et donc ouais, ce rythme, ce fameux rythme de travail qui a consumé, on va dire, le père Johnny Marr, mais il ne le regrette pas. En plusieurs interviews, il le dit, hein, c'est son meilleur travail. Beaucoup le disent. Le disque a été classé 22 semaines consécutives au top anglais. Il a atteint la deuxième place.
1: La deuxième place, ouais.
0: Et alors maintenant, effectivement, avec le recul, il y a des classements qui arrivent. Et je ne sais plus si c'était pas le NME ou quelqu'un d'autre qui l'avait mis en top album de tous les temps.
1: Si, ouais, avant même David Bowie et les Beatles. Voilà, bon. C'est aussi un album, voilà, Queen Is Dead, on le trouve dans je sais pas combien de best-of, dans le livre Les 1001 disques de rock que vous devez écouter dans votre vie. Il est présent quasiment partout dans les tops. Bon, après, on peut penser ce qu'on en veut, mais en général, les amateurs de musique amplifiée et les amatrices adorent faire des listes. Voilà.
0: C'est pas faux.
1: C'est pas faux.
0: Moi, j'aime bien faire des listes, mais je fais pas de classement, j'aime pas ça. On va poursuivre l'album qui donc enchaîne avec I Know It's Over et on écoutera aussi.
1: Alors c'est vrai que du coup la chanson d'avant qui était un peu légère, la Frankly Mr. Shankly, donc on en parlait tous les deux pendant que le morceau était diffusé. C'est pas fort, c'est un morceau léger, mais il y a les paroles sont loin d'être légères et il y a ce break un peu qui amène à une bouffée d'air frais quoi dans le morceau, sinon il serait peut-être un peu standard. Le morceau qui va venir, je pense que si les auditeurs, les auditrices comprennent un peu l'anglais, vous allez vous rendre compte que c'est pas vraiment très joyeux parce que c'est une histoire d'amour qui tourne très très mal. C'est un beau morceau et très souvent en fait là, pour s'il y a des personnes qui nous écoutent qui jouent de la guitare, très souvent les suites d'accords de Johnny Marr sont très très compliquées, totalement inattendues. Là c'est sur des accords assez standards, je pense que ça doit être Do, La mineur, Sol, Ré, quelque chose comme ça où il y a peut-être un Mi. Et il y a un côté, voilà, vous allez entendre les paroles, c'est presque effrayant ce qui arrive.
0: Ouais, on en parlait aussi entre nous sur les paroles, sur peut-être une mauvaise interprétation aussi d'une caricature des Smiths qu'on lit souvent, c'est que c'est un groupe déprimant. Non, il y a beaucoup d'humour dans les paroles.
1: C'est ce que je disais en première partie, c'est pas juste pour des étudiants célibataires tristes dans une chambre universitaire. La première chanson, notamment pour les personnes qui comprennent l'anglais, il y a beaucoup de moqueries en fait. Là, I Know It's Over, elle est quand même pas très drôle, faut bien dire ce qui est.
0: Et je vous invite à aller lire The Cunning Stunt, c'est le nom du conte sur Rate Your Music qui parle de The Queen Is Dead. Il fait tout un pamphlet. Il commence en disant je déteste les gens qui détestent les Smiths pour de mauvaises raisons.
1: Mais quelle belle contrepétrie en anglais.
0: Ouais, c'est tout en anglais. Mais c'est très chouette. Et justement, il argumente de plein de choses sur voilà que c'est faussement dépressif, que il y a beaucoup d'humour, que voilà. Donc voilà, de toute façon, tout a été dit et redit sur cet album. Mais voilà, c'est toujours rigolo de tomber sur des choses comme ça. I Know It's Over et Never Had No One Ever. Voilà la suite de l'album qu'on s'écoute jusqu'à 21h.

0: The Smith dans Trans Vinyl Express, l'épisode 21 de cette 10e saison. Et le morceau Never Had No One Ever, juste avant c'était I Know It's Over. Alors deux morceaux relativement calmes à suivre.
1: Ouais, deux morceaux relativement, sauf que les deux morceaux les plus, là quand même tristes au niveau des paroles. Il n'y a pas vraiment un moment de, on n'entrevoit pas trop la lumière. Voilà, il faut dire ce qui est.
0: Oui, quand même.
1: Après on va repartir sur des choses plus décalées. Mais là ouais, il y a une période dans l'album, une période sombre, moment sombre.
0: Ouais, ouais, un petit peu autobiographique, je crois.
1: Alors, ouais, oui, pardon. Moi, je suis. On en parlait tout à l'heure en préparant l'émission. C'est pas forcément mon morceau préféré parce que je trouve que la production, notamment, le reste, je trouve qu'il y a quelque chose qui se tient dans la production du début jusqu'à la fin sans être monolithique. Là, je trouve que ce morceau, au niveau de la production, du son, est totalement différent du reste. Après, c'est très, très. Il y a peu de choses rigolotes dans la chanson, mais en fait, c'est très autobiographique. Je vais me permettre de citer, je sais pas s'il nous écoute, le camarade, parce qu'on a quand même beaucoup discuté sur les internets pendant les années, Sébastien Bismuth. Je suis sûr que son collègue Nicolas Foucault est quelqu'un de très bien, mais j'ai jamais parlé avec lui. Ces deux garçons ont sorti un petit livre en 2021, si je me souviens, ouais, qui s'appelle The Smith de Queen Z, où ils font tout l'historique, c'est ultra intéressant. Et donc,
0: c'est chez Le Mot et le Reste, non pas.
1: Ce n'est pas chez Le Mot et le Reste pour une fois. L'éditeur est tellement discret qu'on voit pas son nom, c'est Densité. Une maison d'édition de Rouen. Voilà.
0: C'est une petite collection des albums mythiques sont expliqués
1: par des auteurs ou des autrices. Voilà.
0: C'est donc, toujours très intéressant.
1: Donc je cite le livre Son Morrissey. Les vers, donc les paroles, si vous avez prêté attention, expriment, donc j'ouvre les guillemets, la frustration ressentie à l'âge de 20 ans lorsque je ne me sentais toujours pas à l'aise en marchant dans les rues dans lesquelles j'étais né, où ma famille vivait. Donc il faut savoir qu'effectivement la famille de Morrissey est arrivée à Manchester dans les années 50, mais c'est une famille d'origine irlandaise. C'était une confusion constante pour moi de ne jamais pouvoir affirmer c'est chez moi, c'est ma maison, je connais ces gens, je peux faire ce que j'aime car ça m'appartient. Ce ne fut jamais le cas, je n'ai jamais pu y marcher à l'aise. Ah. Et c'est aussi, alors c'est assez intéressant parce qu'il y a ce côté, on en parlait pareil, ce côté haine-amour dans la relation Morrissey-Marr, mais qui fait que voilà, ils ont créé des chansons inoubliables. Marr considère que c'est le morceau pivot de l'album, hein, voilà, c'est ce qui est dit, et qui reflète l'atmosphère des sessions d'enregistrement. Il faut savoir que Morrissey en fait venait tout seul enregistrer des parties de chant. Voilà, quand il voulait. Les musiciens jouaient, je pense, plutôt en soirée, voire dans la nuit, et Johnny Marr restait au mixage des nuits entières. Et Morrissey passait en journée. Donc voilà, ça donne une idée.
0: Il a dit qu'il n'avait pas vu la lumière du jour pendant des mois.
1: Et donc, Johnny Marr dit donc, s'il admet que d'autres titres sont meilleurs sur l'album, il estime qu'il s'agit du pur et véritable son des Smiths, le désespoir nu et le bruit assourdissant de la solitude. Voilà.
0: C'est beau.
1: Je sais pas si c'est beau, mais ouais. Et il dit que pour cette chanson, il a été pour cet album, il dit qu'il a été influencé. Il a changé un peu sa manière de jouer de la guitare. Il n'y a pas le côté jingle jangle tout le temps qu'on avait au début. Il dit que pour cet album, ses influences c'était les Rolling Stones, notamment Jumpin' Jack Flash, Le Velvet et les Stooges.
0: Effectivement. Ah oui, il faut varier un peu changer son fusil d'épaule. Sur le lien du sang irlandais chez Morrissey, des années plus tard, en solo, il écrira la chanson Irish Blood, English Heart. Qui veut tout dire, effectivement. La prochaine session d'écoute, ça sera les morceaux Cemetery Gates et le tube ultime, dont on parlera après, évidemment, les deux morceaux. Cemetery Gates, si tu as pareil de...
1: Alors, ça commence par, ça nous parle d'une affreuse journée ensoleillée. Il faut savoir, comme tu l'as dit en tout début d'émission, que le jour où Johnny Marr s'est pointé pour la première fois chez Morrissey pour faire Toc Toc, c'était en début d'après-midi, un dimanche ensoleillé. Donc chacune en dira ce qu'il voudra. Et là, en fait, dans cette, j'aime bien Cemetery Gates. Je sais pas, même si on se retrouve dans un cimetière, qu'il y a quelque chose de joyeux dans cette chanson. Et là, tranquillement, je pense que quand même tout le monde sera d'accord pour dire que Morrissey a un ego assez grand. Là, il nous déroule une bonne partie de ses influences littéraires, donc notamment les poètes romantiques et Oscar Wilde, les romantiques. Et en fait, on peut supposer que c'est une sorte de concours entre Morrissey et Marr, parce que donc Marr dit que, enfin Morrissey dit que du côté de Marr, il y a John Keats et Yeats, donc deux poètes classiques ultra importants dans le canon romantique. Mais Morrissey dit, ouais, mais moi de mon côté, il y a ce bon vieux Oscar Wilde, donc il a forcément gagné. Et Oscar Wilde, qui était bien sûr, pas, qui n'était pas anglais, mais qui était d'origine irlandaise.
0: Ah là là. Et on l'a pas tout à fait dit, il me semble, à moins que je me répète, pour ce titre de Queen's Dead, en fait, ça vient de Last Exit to Brooklyn de Hubert Selby Jr.
1: Ouais, un roman mythique, un peu trash, des États-Unis, très trash, ouais, des États-Unis. Ouais.
0: Voilà, donc effectivement, tout ce qui fera effectivement partie de cette aura du groupe de Smith, c'est oui, voilà, c'est lettré, c'est cultivé, enfin ça va chercher des références.
1: C'est pop et cultivé, ça va chercher des références.
0: Des références justement à indé, littéraire, dans de la pop musique anglaise. Comme tu dis, c'est de toute façon, c'est très très anglais. Alors, ils sont pas venus, ils ont pas trop eu le temps de venir en France.
1: Non.
0: Ils ont fait deux concerts.
1: Alors oui, je me souviens plus exactement. Ils ont fait au maximum deux ou trois. J'aurais dû prendre d'autres meilleurs. Deux ou trois concerts à Paris. Ils ont beaucoup tourné au Royaume-Uni, un peu aux États-Unis, dans une ancienne interview dans Les Inrecuptibles, fin années 80, début années 90. Morrissey dit, avec, je pense, il devait sûrement sourire un peu, il dit, ouais, on n'a même pas eu le temps de voir des pays exotiques tels que le Japon ou l'Australie.
0: Ah oui, pas eu le temps.
1: Non.
0: On s'écoute Cemetery Gates et donc ce fameux Big Mouth Strikes Again qui aurait pu donner le nom de l'album. Et on reparle de tout ça. Donc,
1: le single parfait pour moi.
0: Ouais. Peut-être mon morceau préféré. Enfin, bon, c'est là, effectivement, c'est enfoncé une porte ouverte, mais quand même, il met tout le monde d'accord.
1: Je pense.
0: Ouais. On vous laisse découvrir ça.

0: Quel morceau, les amis. Quel
1: bon, bah
0: morceau.
1: Voilà, on a entendu le tube. Allez, l'émission est finie, on se tient. Non, ouais.
0: Non, mais celui-là, la première fois, comme tu dis, que tu l'entends, ça te laisse pas indifférent. Quoi.
1: Ça prouve qu'une pop song, c'est toujours pareil, c'est 3 minutes 30, grosso modo.
0: On était à 3 minutes 12.
1: Ouais, voilà. Ouais.
0: Effectivement. Et alors, les paroles aussi sont.
1: Bah, qui est cette grande gueule finalement ?
0: Voilà.
1: Eh bah, a priori, c'est Morrissey en fait qui se.
0: Moque
1: qui
0: de lui-même, quoi.
1: Qui se moque de lui-même. Quand il se compare notamment à Jeanne d'Arc dont le Walkman est en train de fondre pendant qu'elle est sur le bûcher. Et en fait, on pourrait considérer que cette grande gueule, donc c'est lui, comme je l'ai dit en début d'émission, c'était un bon client pour la presse musicale, mais c'est aussi sa manière d'évoquer finalement ce rapport ambigu qu'il a eu avec la presse musicale et les autres. En fait, quand la presse musicale s'adressait aux Smiths pour une interview, même Johnny Marr était transparent, la seule personne que la presse voulait avoir en face d'elle, c'était Morrissey. Voilà. Donc c'est lui la grande gueule quand même a priori.
0: Oui, alors ça répond aussi à, c'était quand même souvent le cas, on allait souvent voir le leader, chanteur, en tout cas peut-être pas le leader, mais le chanteur, parce que il personnifie peut-être plus qu'un autre musicien.
1: Oui, ouais.
0: Et après, comme tu dis, c'est peut-être aussi une facilité de parler à la presse. Johnny Marr, un peu taiseux, un peu.
1: Oui, voilà. Finalement, je pense qu'il aurait peut-être aimé être plus en lumière, et en même temps, je pense, oui, lui, tant qu'il pouvait jouer de la guitare, la vie était belle.
0: Alors par contre, c'était Morrissey ou tout le groupe qui était un peu déçu, ils ont estimé qu'ils n'ont pas eu assez de reconnaissance.
1: Et ouais, bah c'est surtout, je pense, Morrissey. Morrissey, comme je l'ai dit, je pense que c'est quand même quelqu'un qui a une haute estime de lui-même. On pourra toujours parler de son évolution musicale et idéologique en fin d'émission, ça ne m'embête pas du tout. Ils considéraient qu'en fait, ils n'ont pas été assez soutenus, comme on l'a dit au moment des coups du deuxième morceau par Rough Trade, qui était quand même une petite maison de disques indépendante. Et ils regrettaient de ne pas avoir eu plus de succès, c'est pour ça qu'une compilation qui est ressortie en 87, je crois de mémoire, ou 87, ou sur laquelle on trouve Big Mouth Strikes Again et beaucoup de singles, s'appelle The World Won't Listen. Le titre était choisi par Morrissey, qui considérait que finalement le monde ne prêtait pas assez attention à la musique des Smiths.
0: Alors la suite, c'est Big Mouth Strikes Again, sans surprise, était le premier single de cet album. Et après, c'était.
1: J'arrive. Alors, faut savoir qu'en fait, la maison de disques voulait sortir Does the Light That Never Goes Out, mais Johnny Marr trouvait que c'était un peu trop barbant comme morceau. Il voulait envoyer quelque chose de plus. De plus péchu,
0: ouais. Donc, There Is the Light, ça sera le troisième single de mémoire. Et puis, je crois que c'est justement le prochain morceau.
1: C'est The Boy with the Thorn in His Side. Donc, le garçon avec une épine planté dans le côté. Le single d'après, donc, aura été There's the Light That Never Goes Out, qui est sorti en 86. Sachant qu'après, le catalogue des Smiths a été racheté par WEA et que donc d'autres singles sont sortis, mais très longtemps après que le groupe se soit dissous.
0: Oui, et on écoutera des singles justement et des b-sides après
1: l'album. Ouais, j'avais prévu de faire un peu le tour complet de l'œuvre, c'est-à-dire l'album en lui-même, mais aussi ce qui est sorti en singles et en b-sides. Ouais.
0: Mais oui, c'est bien préparé tout ça.
1: Bah, on fait ce qu'on peut, monsieur.
0: Sur la page de l'émission, vous retrouverez le fameux poster de Ronan.
1: Ouais.
0: Cette belle affiche qu'on retrouve effectivement dans le Salford Lads Club.
1: Qui est devenu mythique, je pense.
0: Voilà, c'est tout fan des Smiths fait son pèlerinage là-bas.
1: Alors on salue
0: Olivier Cool Britannia qui m'a justement posté quelques photos que j'ai mises sur la page.
1: Je vais tout avouer, je peux me confesser là au micro de Radio U.
0: Vas-y, je tape sous.
1: J'adore The Fall, j'adore Joy Division et les Smiths et d'autres groupes. Je ne suis toujours pas allé à Manchester, voilà, donc j'ai fait mon mea culpa devant tout le monde. Je ne suis pas allé plus au nord que Liverpool et pourtant je ne suis pas spécialement intéressé par les Beatles.
0: Bon, écoute, tu es pardonné. Tu as été en Nouvelle-Zélande, voilà, c'est quand même.
1: Je suis allé voir le pont des Gobi Twins, donc voilà.
0: Voilà.
1: En Australie, donc voilà, j'ai quand même gagné une médaille en chocolat.
0: Donc on va s'écouter ce deuxième single de cet album, The Boy with the Thorn in His Side, et juste après un morceau étrange aussi, Vicar in a Tutu.
1: Ouais, alors là on voit vraiment le côté, je peux même vous trouver la suite d'accord si vous voulez, elle est quelque part dans le bouquin, le côté rockab et blues de Johnny Marr, de Vicar in a Tutu, et le côté justement, là, le côté humoristique très décalé, de Morrissey, qui nous parle quand même d'un, donc, d'un homme d'église qui apparemment aime bien se balader habillé en tutu, ce qui surprend énormément une bonne paroissienne qui arrive dans la chanson et qui est en train de vérifier combien d'argent il y a dans la boîte. Là, c'est un nom spécial que je trouve plus, enfin, où les gens mettaient des offrandes. On peut faire le lien, alors, Vicoline Tutu, qui est un peu spécial, on peut faire le lien aussi avec toutes les critiques très acerbes que Morrissey adresse directement à l'église britannique, dont le chef est normalement la reine. L'église est aussi très nettement attaquée dans la toute première chanson, où il dit qu'en gros, si vous allez au pub, vous détruisez votre vie. Et si vous allez vous perdez votre argent, et si vous allez à l'église, c'est votre vie que vous allez perdre. Voilà.

0: C'était un évêque en tutu à l'instant par les Smiths.
1: C'était un vicaire, mais c'est bien aussi.
0: Ouais,
1: ça mais de toute façon, ça parle d'un. Il y a un évêque qui est évoqué dans la chanson.
0: Ok. Bon, voilà, donc, ouais, parler du pont, alors.
1: Ouais.
0: Il nous reste deux morceaux de l'album à vous faire découvrir et pas des moindres.
1: Et pas des moindres.
0: Le
1: non.
0: fameux There is a light that never goes out, absolument fabuleux, mythique.
1: Sans préparer les mouchoirs.
0: Et Some Girls Are Bigger Than Others. Bon, justement, on en parle entre nous. C'est un morceau qui pourrait être mal interprété.
1: Alors qu'en fait, c'est Morrissey voulait dire justement totalement le contraire de ce qu'on pourrait comprendre à une première lecture, à une lecture superficielle, ouais.
0: Et qu'au contraire, c'est un discours sur l'acceptation. Aussi.
1: L'acceptation de toutes sortes de. Bah là, on vient de parler quand même d'un vicaire en tutu. Some girls are bigger than others. C'est ouais, accepter les gens tels qu'ils sont. Il faut aussi,
0: je pense, les femmes surtout.
1: Les femmes, ouais, là, voilà, parce qu'il le dit hein, dès le début. Il dit de l'âge de glace, de la période glaciaire. Parce que, et il parle après du Dole Age. Alors qu'est-ce que c'est que le Dole Age? C'est un truc typiquement britannique. C'est en fait la fin de la période Thatcher. C'est la période Thatcher, voilà. Donc il dit voilà, il y a une seule préoccupation, c'est voilà, dans la tête des hommes principalement, bah certaines femmes sont plus grosse, parce qu'il dit bigger, hein, que d'autres, et certaines aussi ont une mère voilà, qui est plus grosse que d'autres mères. Et voilà, en fait, Morrissey, c'est aussi toujours considéré comme un outsider, quelqu'un, et je pense que quelqu'un, voilà, même s'il avait un ego très très grand, et toujours quelqu'un qui était mal dans sa peau, qui se sentait mal compris. Et c'est voilà, il fait plutôt ce rapport-là. Il dit au contraire, non, on doit accepter les gens comme ils sont, quels qu'ils soient. Voilà. Ouais.
0: On était aussi dans une époque, donc les années 80. Enfin, il n'a pas affiché son orientation sexuelle.
1: Non, il y a eu beaucoup de supputations. Ouais. Ouais.
0: Comme tu dis, bah, les pochettes homoérotiques.
1: Les pochettes homoérotiques.
0: Après des indices.
1: Ouais. Après, dans les années 90, dans les Inrocks, dans une très très longue interview, c'est le numéro 28 de mémoire, couverture verte, il a une chemise rose. Il dit qu'il se sent asexuel, en fait, qu'il est finalement pas intéressé par ce genre de choses. Je sais pas si, enfin, je voudrais pas qu'on donne un côté ragot ou potin à l'émission. Il a dit dans une interview il y a quelques années qu'il a récemment découvert l'amour avec un bel Italien. Voilà.
0: Oui, quelques albums solo qui en ont la patte.
1: Voilà.
0: On sent. Bon, alors, avant de passer donc au single et au face B, on s'écoute donc ces deux derniers morceaux ouais. fabuleux de cet album.
1: Et je voulais juste apporter une précision parce que sur There's a Light That Never Goes Out, donc ils sont plaît beaucoup aux fans hardcore, vous allez entendre des cordes. Il faut savoir que c'était aussi une des choses qui tapait sur le moral de Morrissey et de Marx, c'est que considérant qu'ils n'étaient pas assez poussés, mis en avant par leur maison de disque, ils auraient voulu avoir un quatuor à cordes qu'ils n'ont jamais eu. Et c'est en fait Johnny Marr qui a trouvé un instrument électronique, un émulateur, si je me souviens bien, dans le studio d'enregistrement. Et du coup, c'est lui qui a créé les sons d'instruments à cordes avec cet émulateur.
0: On fait avec ce qu'on a.
1: On fait avec ce qu'on a, mais bon, bien vu, bien joué.
0: Ah oui,
1: parce que le rendu est plutôt pas mal.
0: Exactement. C'est vrai que autre point de discorde, c'était justement l'évolution que Marr voulait apporter. Il était très intéressé par les musiques électroniques, par plein de courants musicaux qui naissaient.
1: Ouais.
0: Et Morrissey ne voulait pas trop bouger.
1: Non, il était beaucoup plus psychorigide voilà. sur la couleur musicale qu'il voulait donner aux Smiths. Ouais.
0: Et donc on en parlera justement sur l'après-carrière de l'un et l'autre. Après donc, d'autres morceaux. Hein. Donc tout d'abord, There is a light that never goes out. And some girls are bigger than others.
1: Juste si je peux ajouter un petit truc... si certains ou certaines sont étonnés par le début de Some Girls Are Bigger Than Others, donc Stephen Street, le producteur, a dit qu'au début de la chanson, il voulait donner l'impression qu'on ouvrait une porte, qu'on la refermait et qu'on l'ouvrait à nouveau. Je pense que pour s'il y a des personnes qui nous écoutent qui n'ont jamais entendu le morceau, quand vous entendrez le début, vous comprendrez cette affaire de porte qu'on ouvre, qu'on ferme et qu'on ouvre à nouveau.

0: Ainsi s'achève ce Queen is Dead. Alors, pas l'émission, hein, mais l'album. On va donc... on voulait redire quand même un point sur la production, effectivement, de la discographie des Smiths. Si on prend les premiers, on sent qu'ils souffrent un peu.
1: C'est John Porter, je crois, à l'époque, qui a produit. Et ouais, ça peut paraître un peu poussiéreux, peut-être, aujourd'hui.
0: Ça a mal vieilli, moi, je le dis. Et alors qu'effectivement, cet album-là, il a peut-être plus de moyens, en tout cas, une vision différente. Mais,
1: finalement, la production est assez classique. On a l'impression que Seventh Street a peu à peu laissé de son empreinte. C'est très. Mais c'est peut-être ce qui fait aussi que le disque est 40 ans après sa sortie, toujours autant adoré, je pense, c'est que finalement il a bien vieilli. Voilà.
0: Complètement. On va donc écouter quelques singles, quelques phases B, donc de différents sortis, comme tu l'as dit, après la fin du groupe.
1: Certains sont sortis après la séparation du groupe. Ouais.
0: Alors, on peut juste rappeler que Johnny Marr est parti fâché, que quelques mois après le groupe s'est séparé. Avant ça, il y avait déjà eu Joyce et Rourke qui n'étaient pas contents de leur... de l'argent qu'il touchait sur
1: l'ensemble des chansons est signé, que ce soit Queen is Dead ou les autres albums, Maurice Marr. Et en fait, quand les contrats ont été signés, qu'est-ce qui restait pour Rourke et
0: Joyce,
1: 10% à chacun. Donc c'est effectivement, il y a eu la fin du groupe est un peu, des années après la fin du groupe, c'est un peu sordide parce qu'il y a eu une suite incroyable de procès, de procédures, parce que Joyce et Rourke considéraient quand même, ils avaient aussi fait partie de la, donc ils ont quand même eu gain de cause, mais c'est vraiment un peu pourri comme fin. Faut savoir aussi qu'en fait, durant les sessions de Queen is Dead, Johnny Marr buvait pas mal, donc il était grand temps que ça s'arrête. Sinon, il a toujours dit qu'il fumait aussi beaucoup d'herbe, parce qu'il disait que les autres drogues, ça servait à rien, mais avec l'herbe, on pouvait créer de bonnes chansons. Et Morrissey étant ce qu'il était, il a même viré durant les sessions de Queen is Dead, Andy Rourke pendant 15 jours, parce que Rourke, en fait, était accro à l'héroïne. Voilà, donc pendant 15 jours, il a été viré. Ça donne une idée de l'ambiance.
0: Les prochains morceaux. Alors, tu as choisi pour commencer des phases B de Big Mouth Strikes Again. On va s'écouter Money Change Everything et Unlovable, par exemple.
1: Ouais, alors ce que je trouve intéressant aussi, il y a quand même quelques chansons comme ça. Money Changes Everything, les auditeurs, auditrices vont entendre. C'est un instrumental. Il y a eu quelques instrumentaux dans la carrière des Smiths. Voilà. Les avis concernant Unlovable sont divers et variés. Voilà, il y a des gens qui trouvent que c'est une belle chanson, d'autres beaucoup moins. Et ce serait un peu pareil, il y a encore un autre instrumental qui nous attend bientôt de Dre Strain, que moi je trouve très très beau. Je trouve la production, un peu décevante. Par contre, sur l'album Live Rank, la version qu'ils en font est totalement ébouriffante. Voilà.
0: On vous laisse découvrir ça, peut-être que vous êtes moins familier des phases B.
1: Ces morceaux, sinon juste avant que tu lances, on les retrouve notamment sur les compilations, donc soit The World Won't Listen, soit Louder Than Bombs, mais je pense que toutes celles-là sont sur le premier album que j'ai cité, The World Won't Listen.

0: Unlovable par les Smiths et juste avant Money Changes Everything. On va poursuivre avec deux autres singles. Donc c'est Panique tout d'abord, morceau assez court.
1: Un morceau assez court, énergique. Je pense que peut-être s'il y a des personnes qui nous écoutent qui le connaissent, chanson surtout célèbre pour son refrain qui signifie en français « Pendez le DJ » parce que la musique qu'il joue ne représente absolument rien pour moi, ce qui est très gentil. Et donc ouais, le morceau suivant, c'est bien de Dre Swain, c'est ça?
0: C'est ça.
1: Alors c'est un instrumental, comme je disais, moi c'est la... j'aime bien l'idée, la mélodie, c'est la production que je trouve décevante, c'est un truc un peu maigrichonne, je sais pas comment dire autrement. Et tu disais qu'on va, peut-être on ira pas jusqu'à la fin, parce que c'est quand même un morceau qui fait plus de 5 minutes, donc ouais, on va voir.
0: On verra, je laisserai peut-être pas en entier, ouais, effectivement.
1: Mais je conseille vraiment autrement, ouais, si les personnes qui nous écoutent veulent creuser, la version live sur Rank est vraiment très très bien.
0: Bon. Ben voilà, on vous laisse avec Panic et The Dre Strain avant d'attaquer encore 3-4 morceaux et d'évoquer quand même la suite du parcours de ces quand même sacrés musiciens.

0: Draze Train qu'on va laisser courir derrière nous. Et vous voyez, on sent déjà poindre ce qu'on expliquait, que Johnny Marr, il va aller vers d'autres choses musicalement.
1: Élargir la palette musicale. Ouais.
0: Et par contre, Panique, quand même, il aura pu mériter sa place sur l'album.
1: Moi, je pense, sans aucun problème.
0: Ouais. Un petit morceau caché, là. Voilà. Ils n'ont pas osé.
1: Ils nous ont jamais fait le coup.
0: La suite, ce sera des phases B présentes sur The Boy with the Thorn in His Side. On aura Asleep et Rubber Ring.
1: Ouais, alors Asleep est très calme au piano. Rubber Ring est assez bondissante. Ah, c'est en général, c'est un morceau que j'aime plutôt. J'ai l'impression que beaucoup de gens aimaient Rubber Ring, et là, quand j'ai farfouillé un peu, les avis sont plus partagés que ce que j'aurais cru. Bon, voilà.
0: Voilà, de toute façon, c'est toujours le principe des phases B. Il hein. Y en a certaines qui auraient mérité de faire la
1: Qui percutent et d'autres.
0: Tu sens que c'est un peu le. Ben voilà, ils n'étaient pas satisfaits, donc tu comprends qu'ils ne l'aient pas gardé.
1: Voilà, il fallait de la matière, même si elle est peut-être pas là, c'est pas la meilleure chose qu'ils aient faite. Ouais.
0: Donc on s'écoute ça, Asleep et Rubber Ring.
1: Avec une super ligne de basse, Rubber Ring.

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1: Non, non, vous ne dormez pas, vous écoutez Radio U, Trans Vinyl Express, l'émission qui parle de l'album The Queen Is Dead pour ses 40 ans, avec Ronan à côté de moi. Et il est temps d'évoquer un petit peu, il nous restera un dernier single d'une phase B, de There Is A Light, il me semble. Oui, c'est ça. De parler de l'après-carrière. Alors, Morrissey a très vite rebondi en solo.
2: Ouais,
1: je ne devais pas lui déplaire, parce que voilà, non. Monsieur s'estimait peut-être le meilleur. Avec quand même dans son bagage sur le premier album un certain Vinnie Riley.
2: Ouais.
1: Pas mal ça, donc, The Druity Column, donc sur l'album Vivate. Et puis là, il a eu des beaux succès assez rapidement.
2: Ouais, des singles qui sont plutôt intéressants en début de carrière, je trouve. Pareil, il a continué à travailler avec Stephen Street. Suggs aussi, le chanteur de Madness, qui fait un featuring sur un de ses premiers singles.
1: Ouais, il y a Siouxsie aussi sur.
2: Ouais, sur la reprise magnifique, la interlude.
1: Ouais, sur l'album Vauxhall Online, qui est un des plus connus.
2: Oui, et souvent celui qui est considéré comme le meilleur.
1: Ouais, Your Arsenal, pardon, pas mal.
2: Le côté rock, ouais. Plus.
1: Après, il y a eu des échecs commerciaux, de public, bon, voilà.
2: Et des prises de position politique, sociétale, qu'on peut trouver difficile à avaler, c'est moins qu'on puisse dire. Enfin, il s'est quand même assez souvent prononcé en faveur de personnes politiques proches de l'extrême droite britannique. Faut dire ce qui est, limite complotiste là, sur son dernier album, quand il parle de la manière dont Notre-Dame aurait brûlé à Paris. Je pense pour plein de raisons. Je vais pas faire sa psychanalyse. C'est quand même un artiste que j'ai suivi pendant très longtemps. Je pense que pour plein de raisons, c'est quelqu'un d'aigri finalement. C'est dommage. Voilà. Je sais pas quoi dire d'autre. C'est dommage.
1: Si, quand même, important de souligner qu'effectivement, à un moment donné, tu l'avais tellement en détestation que tu n'écoutais plus les
2: Suisses. Non, je pense que Queen Is Dead est le disque que j'ai le plus écouté dans ma vie. C'est des, je dirais pas des milliers, mais c'est au moins des centaines de fois. J'étais absolument dingue des Smiths. Et comme je le disais, à un moment, j'en ai en fait tellement eu ras-le-bol de ses prises de position ultra polémiques, de sa musique que je trouvais pas de très bonne qualité. Il y a 2-3 ans, ouais, pendant je pense 2 ans, j'ai pas du tout écouté les Smiths. J'en pouvais plus. En fait, c'était pas le groupe dont j'avais ras-le-bol, c'était plutôt lui et ses déclarations provocantes et choquantes. Voilà.
1: Donc là, il a l'air d'avoir pas mal de mal. Il annule beaucoup de dates.
2: Il annule beaucoup de dates avec des prétextes qui semblent un peu fumeux, notamment voilà. Au Canada, parce qu'apparemment, il y aurait une personne qui aurait dit que si Morrissey jouait en live, cette personne-là serait venue tirer dans la foule ou sur lui. Bref.
1: Ouais, il vieillit mal.
2: Il vieillit mal, contrairement à cet album.
1: Et j'évoquais ça aussi en venant. J'ai vu qu'il a détourner les pochettes des Smiths en ne mettant pas les Smiths mais en mettant Morrissey, mais avec la pochette originelle des Smiths. Bon, c'est vraiment petit hein, c'est...
2: Bah, ça rappelle cette fameuse interview dans le numéro 28 des Inculpables et cette phrase terrible quand même hein, je l'ai relu il y a 2 jours, le magazine, l'interview de Morrissey. Dans mon esprit, j'ai toujours été en solo. Je pense que ça veut tout dire.
1: Exactement. De son côté, Johnny Marr, lui, il a rebondi tout d'abord en rejoignant des potes. Donc, il a été chez Zeuzeu sur Mindbomb et Dusk, par exemple. Il a fondé Electronic, un projet avec les Pet Shop Boys et puis un certain Barney de
2: New Order. Ouais. Qui a fait un gros succès au Royaume-Uni avec un morceau électropop Getting Away With It. Voilà.
1: Ouais. Il a chanté, il a rejoint pardon Modest Mouse aussi sur un album, les Cribs. Il a sorti 4 albums en solo.
2: J'ai écouté. Moi, je suis pas fort. Je trouve c'est correct. Je suis pas forcément dingue de ce qu'il fait, mais je pense que c'est quelqu'un. Lui, au contraire, quand on lit ses déclarations, c'est quelqu'un de totalement honnête, sincère et je pense très généreux et qui s'est jamais mis en avant. Voilà toutes les citations, les collaborations que tu as citées. Je pense qu'il venait là, il était juste content de jouer de la guitare avec des gens.
1: Ah oui, complètement.
2: Ouais.
1: Et oui, ce qui, j'allais dire, pêche, c'est peut-être un peu fort, mais c'est qu'effectivement, il s'est essayé au chant, mais c'est pas son fort.
2: C'est voilà.
1: Pas son fort. Donc,
2: et ce qui est intéressant aussi, je trouve, c'est moi qui suis pas forcément dingue de la technique, mais plutôt des émotions, c'est ce que je cherche en musique. C'est clairement un guitar hero, c'est-à-dire qu'il a quand même une manière incroyable de jouer de la guitare. Techniquement, c'est fabuleux, c'est des suites d'accords incroyables. On l'imagine pas, voilà, à gratter son manche comme un sauvage. Enfin, je sais pas comment dire. C'est un guitar hero.
1: Il est pas en démonstration.
2: Très modeste, voilà. voilà, très très modeste. Ouais.
1: Oui, oui, bien sûr, ouais, c'est subtil.
2: C'est toujours subtil, ouais.
1: Donc voilà, les deux autres.
2: On fait quelques tentatives musicales, bon, notamment, y en a un là qui est quand même. Alors, je veux surtout pas me tromper, je veux pas dire n'importe quoi, c'est. Andy Rourke, qui est le bassiste qui est décédé en 2023. Ils ont fait quelques tentatives musicales, plutôt voilà, pour accompagner des groupes comme de mémoire Primal Scream, etc. Mais ils ont eu nettement moins de succès. Je crois que Mike Joyce continue à faire des émissions de radio au Royaume-Uni et est très actif aussi, si je me souviens bien, dans des associations de soutien à des personnes qui ont le cancer ou quelque chose comme ça. Donc c'est quelqu'un qui est, comment dire, inscrit dans la vie sociale et culturelle de Manchester. Voilà.
1: Ah, et tu as la date et le lieu du tout dernier concert, les Smiths.
2: Ouais, alors c'est d'autant plus intéressant, si je puis me permettre. Morrissey se moquait énormément des gros trucs du type Live Aid, etc. Où il disait que quand même c'était dur de faire supporter aux gens de la musique si terrible pour aider des populations en difficulté. Ouais. Bah, il a bien envoyé. Le tout dernier concert des Smiths a donc eu lieu le 12 décembre 86 à la mythique Brixton Academy de Londres. Il est intéressant de souligner que c'était un concert contre l'apartheid qui sévissait à l'époque en Amérique du Sud.
1: En
2: Afrique du Sud.
1: Oui, et donc c'était pas du tout pour les Live Aids que tu évoquais, c'était plutôt musique pour l'Éthiopie ou
2: voilà, et Band-Aid,
1: etc. Africa,
2: ouais. Voilà. Ouais, mais donc je crois qu'ils ont fait aussi quand même des concerts, il me semble, notamment lors des luttes sociales en soutien aux mineurs qui faisaient grève dans le nord du Royaume-Uni. Ouais. Mais donc leur tout dernier concert, voilà, c'était contre l'apartheid en Afrique du Sud.
1: Alors, il nous reste cette phase B de There Is a Light That Never Goes Out. C'est le morceau Half a Person, que j'aime bien aussi.
2: Bon, ouais.
1: Que je trouve plutôt bien. Et on terminera en fanfare avec.
2: La boucle sera bouclée.
1: Voilà, exactement. Un autre extrait de Rank, donc de ce live album à Londres, avec une version bien.
2: Bien comme il faut, on va dire.
1: Aux petits oignons de Big Mouth Strikes Again.
2: On n'en avait pas tellement parlé avant. Moi, c'est quand même la première chanson qui m'a scotché. Quoi. Je me souviens, des fois, je suis chez moi, je peux la mettre. Je trouve qu'elle n'est jamais assez longue. 3 minutes 12, quand même, quelle tristesse. Je suis content que tu m'aies dit que c'était aussi ta préférée, parce que je ne le savais pas. On avait préparé l'émission avant, mais on n'en avait pas parlé plus que ça, finalement. Je voudrais me permettre de saluer, si nous écoute, un certain Guillaume D. Qui a dit récemment sur le réseau social Blue Sky que voilà, ce morceau aussi, on sentait, il terminait, je pense, leur concert, les Smiths, par ce morceau qui est d'une énergie incroyable. Et comme l'écrivait Guillaume, on sent que c'est quasiment là un combat. Qui c'est qui va gagner, le guitariste ou le chanteur? Jusqu'à la fin du morceau, il y a une tension incroyable. Une tension absolument incroyable. Ouais.
1: Ben voilà. C'était une très belle émission.
2: Merci de m'avoir invité. Enfin, je crois que c'est peut-être moi qui avais proposé. Je me souviens avoir proposé le thème. Et tiens, ça fait 40 ans que ce truc vert et rose est sorti.
1: Ben ouais, et j'avoue que j'étais un peu, comment dire, je savais pas trop comment pouvoir boutiquer l'émission autour d'un seul album et pas une discographie complète. Et j'ai trouvé ça intéressant.
2: Ben finalement, on va pas se comparer, mais le gars des Charlatans, la team Pat Burton, mais je ne sais même plus son nom de famille.
1: J'ai un trou de mémoire, je suis
2: fatigué. Ouais, bon, bref, faisait énormément de listening parties sur Twitter à l'époque quand c'était encore fréquentable au moment du Covid. Et c'est vrai que voilà, ils passaient les albums dans l'ordre et je me suis dit pourquoi pas.
1: Ah oui, j'ai adoré, j'en ai écouté fait plusieurs et
2: c'était ultra intéressant.
1: Ah bah ouais, et c'était une super idée et puis bon.
2: Et il en avait fait une justement sur Queen Is Dead.
1: C'est surtout que
2: de Tim Burgess, voilà.
1: Exactement. Ouais. De par son aura, il a quand même reçu aussi des gens.
2: Oui, une magnifique programmation. Ouais.
1: Mais à tel point que le mouvement sur Bandcamp, maintenant, il y a régulièrement ça aussi.
2: D'accord.
1: En quelques jours ou semaines avant la sortie officielle d'un album, tu peux rejoindre si tu suis le groupe, tu as une invitation,
2: participer à découvrir l'album.
1: Pour la petite note, un des groupes de vendredi dernier qui a sorti son album, Downtown. J'ai pas bossé le truc, donc j'ai oublié le nom du groupe. Bref, il y avait un certain Kevin Johnson qui était dans le field d'écoute et puis qui faisait des commentaires et ça m'a fait rire en disant mais à chaque morceau je pense que c'est le meilleur de l'album alors que c'est le suivant, et etc, etc. Donc voilà, tu peux être amené à discuter avec des musiciens de renom parce qu'ils sont là, ils écoutent, ils profitent de la musique. Donc le phénomène listening parties est toujours là.
2: C'est très bien. Je pense que ce sont des moments sociaux aussi où les gens se retrouvent autour de leur passion pour la musique.
1: Ouais, puis on a cette primeur d'écouter avant tout le monde avec le groupe qui réagit, qui explique différentes choses sur tiens, on a enregistré ça comme ça. On peut poser des questions, le groupe répond. C'est très chouette. Bref, tout ça pour dire aussi que sans suspense, je reviendrai pour une 11e saison. Peut-être avec un horaire un poil différent, mais on va essayer de garder le mercredi.
2: C'est donc... le jour des enfants, c'est pour ça que je viens.
1: Et bah oui, parce que voilà, il y a déjà des thèmes qui commencent à s'ajouter au planning.
2: Et donc, je suis désolé, vraiment, je m'excuse d'avoir, je vous présente mes excuses d'ailleurs, qu'on va dire, d'avoir bafouillé là deux ou trois fois. J'ai pas fait exprès. Je pense que c'est l'émotion de parler de ce disque qui m'a porté. Je pense, ça peut paraître très con. Hein. Guillaume Deleur comprendra sûrement. Quand on est ado des fois et qu'on a l'impression que le monde entier est contre nous et qu'on en a marre de tout, je pense que c'est un disque doudou, je serais tenté de dire. Enfin, je sais qu'il y a une époque qui m'a beaucoup porté et beaucoup apporté cet album. Voilà.
1: Ah, c'est ce que j'allais dire, oui. C'est qu'il y a des albums qui nous parlent immédiatement.
2: Ça fait quand même plus de 30 ans que je l'écoute régulièrement, donc voilà.
1: Et quand un album nous touche autant au cœur, il fait partie de nous. Et,
2: totalement.
1: Et donc,
2: totalement.
1: En fait, il est inusable.
2: Il est inusable, ouais.
1: Voilà. Ouais. On se quitte donc avec Half a Person, je rappelle, c'est une phase B. Et ensuite, Big Mouth Strikes Again en live. Merci à vous, bon été. On se retrouve en septembre. Et la suite, c'est Santes, juste après moi, sur Radio U 101.1.

Bonsoir à toutes et à tous, soyez les bienvenus sur le 101.fm et le DAB+ de Radio U à Brest. Antoine au micro, nous sommes mercredi soir, il est 21h et c'est un test à la découverte de l'univers musical des jeux vidéo. Ce soir, 244e level de Soundtest, on partira sur une petite sélection de morceaux choisis parmi mes dernières découvertes et quelques classiques. Et on commence avec Cities Skyline, un city builder de 2015 édité par Paradox Interactive, spécialiste de ce genre de jeu. Cities Skyline propose des radios à écouter quand on construit sa ville. Alors il y en a pour tous les styles, du rock au classique en passant par l'électro et surtout une excellente radio de Synthwave. Alors il y a plusieurs heures de musique venant de l'ensemble des radios. On va écouter là deux morceaux ce soir, mais il y a des chances qu'on fasse une petite émission spéciale d'ici peu pour en découvrir un peu plus. Allez, on écoute Train to Dresden par The Coens et The Drummer par Electric Lights.

Skyline pour démarrer ce 244e level de Soundtest. On était en 2015, on va poursuivre avec un jeu de 2022. C'est ma petite pépite de la semaine, hein. Cosmotir, un autre builder, hein, mais cette fois-ci dans l'espace. On construit un vaisseau spatial, hein, dans un jeu à l'esthétique qui n'est pas sans penser à Faster Than Light. Un petit peu à l'image d'un 4X, hein, on a de l'exploration, des combats et de la gestion. C'est un des développés par Walternate Realities. On écoute deux morceaux et bah, j'ai eu la bonne surprise, hein, de découvrir que la musique est réalisée par The Mood. The Mood, c'est un excellent compositeur français qui fait beaucoup de démos scènes, hein. On en a d'ailleurs diffusé quelques titres la semaine dernière dans le 243e level. Il vient de Marseille et il a donc composé la BO de Cosmotir. On écoute Cluster 8.4 Main et Cluster 5.2 Build Layer.

êtes sur Radio U, c'est Soundtest. On était à l'instant avec le jeu Cosmo Tyr. On va rester dans l'espace avec Trigon Space Story. C'est un jeu qui est un petit peu dans le même esprit de gestion et d'exploration depuis un vaisseau spatial. Il date également de 2022. Le studio, c'est Semurtech. À la réalisation et pour la création sonore, on retrouve Masher. Et on écoute Hibernation Volume 2 et on se retrouve juste après sur Radio.

Trigon Space Story dans Soundtest. Bienvenue si vous nous rejoignez. On découvre comme chaque semaine la musique dans le jeu vidéo. Et on poursuit avec Sanabi, un jeu de 2023. On va rester un petit peu sur la synthwave en genre musical avec ce jeu de plateforme action en 2D. La musique est composée par plusieurs artistes qui se partagent les crédits musicaux. On découvre Swimming in a Sea of Neon Lights par Invader 303 et The Firebird.

On était en 1990, on va rester dans le passé avec un jeu fort méconnu, hein. C'est sorti dans les derniers mois de la Nintendo 64. Alors, il est surtout peu connu ici en Europe, car il est sorti uniquement au Japon. Le jeu s'appelle Sin and Punishment, c'est un rail shooter. On est en 2000, un des derniers jeux de la console donc, hein, et on écoute le titre Ally Riskers par Toshiya Yamanaka.

on était en 2000 à l'instant avec Sin and Punishment sur Nintendo 64. On va revenir dans le présent et partir en 2019 avec Darksiders Genesis. C'est le quatrième et dernier opus en date de la série édité par THQ. On est sur du bon hack and slash, hein. C'est sorti sur tous les supports à l'époque et on retrouve à la musique le britannique Gareth Cocker. Et bah, je vous propose d'écouter deux de ses compositions, le thème principal et The Horde.

Vous êtes toujours à l'écoute de Radio U sans saison test. Il nous reste quelques instants à passer ensemble. On va le faire avec un dernier jeu qui encore se déroule dans l'espace. Celui-là, c'est Space Engine. C'est sorti en 2010 sur PC. Alors, c'est un peu plus qu'un jeu. Hein. C'est littéralement un programme d'exploration spatiale qui permet aux joueurs de se balader librement dans l'espace à la découverte des confins inexplorés de notre galaxie. À jouer en VR en plus pour encore plus d'immersion. Allez, on écoute Orion et A Walk in the Woods.

Space Engine, notre dernier jeu de ce soir pour clore ce 244e level de Soundtest. Un grand merci de m'avoir suivi pendant cette petite heure passée ensemble. Vous pourrez retrouver le podcast en ligne, ce sera comme d'habitude sur le site de la radio et retrouver l'émission vendredi matin à 10h pour la rediff hebdomadaire. On va se quitter en musique en restant un petit peu sur ce jeu Space Engine pour un dernier morceau. Et sur ce, moi je vous dis à la semaine prochaine, même heure. D'ici là, jouez bien et restez branchés sur le 101.1 FM et le DAB+ de Radio U. Salut.

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3: 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Hello, vous êtes bien sur Timbre FM, sur le 106.6 MHz et sur timbrefm.fr. Bienvenue dans Altesse, l'émission timbrée qui vous embarque au travers de mille et un royaumes musicaux, un à la fois. Je vous avais promis une playlist bien chargée des classiques du métal il y a 2 semaines, mais en vue de la semaine thématique de Timbre FM autour du festival Arrête ton cirque, qui se déroulera du 23 au 25 mai à Paimpont, j'ai décidé de changer de trajectoire. On va plutôt aller fouiner dans le clowncore. Je vous explique ce que c'est juste après, mais c'est un peu dans le thème, non ? Le cirque, les clowns, tout ça. En tout cas, Arrête ton cirque, qui est un festival de cirque et autres spectacles vivants, revient cette année avec une belle programmation que je vous laisserai découvrir sur arrêtetoncirque.fr. Et n'hésitez pas à aller soutenir l'association derrière tout cela, l'association La Loggia, pour empêcher que ce type d'événement culturel ne disparaisse de notre territoire. Bon, jingle et on y va.

Ok, donc on va parler un peu musique, mais aussi d'expression et de fashion. Merci à cette semaine thématique et à Arrête ton cirque pour me permettre d'aborder ce sujet bien plus tôt que je ne le pensais dans cette émission. Yes, yes, Altesse, c'est une émission musicale, mais pas seulement. Et c'est pas du tout une excuse pour ne pas avoir à m'en tenir à un seul sujet. Non, c'est pas mon genre, voyons. Donc, musique et style vestimentaire sont liés depuis toujours, qu'ils soient le reflet d'une époque ou bien qu'ils traduisent des convictions politiques. Musique et style vestimentaire s'alimentent l'un l'autre, s'inspirent mutuellement et affichent fièrement le style de vie et les convictions de ses adeptes. Rock, punk, gothique, synth, visual kei, grunge et bien d'autres subcultures s'expriment tout autant au travers de sa musique que de ses vêtements. Et si j'ai cité des trucs qui ne vous disent rien, n'ayez crainte, je compte les aborder plus en détail dans de prochains épisodes. Je disais donc que les vêtements et la musique sont intimement liés. On peut parler d'esthétique ou d'esthétique. C'est ce qui regroupe tout ce qui définit un univers d'expression de soi. Par exemple, avec le punk, ce sont des convictions anticonformistes et anti-système qui se traduisent dans une esthétique qui vient interroger nos modes de consommation et surtout vient déranger ce qui est rangé. Grossièrement, quand on pense au punk, on voit des Liberty Spikes, des Iroquoises, des vêtements rapiécés couverts de patchs avec des messages antifa, des pics, le tout fait main avec beaucoup de récup. Pour reprendre un exemple, le gothique s'inspire beaucoup du punk avec une touche de romantisme, ce qui se traduit par une esthétique et une musique sombrement délicate qui vient également titiller les normes. Corset, dentelle, make-up travaillé sur une base blanche immaculée, etc. Et dans tout ça, ce qu'il y a d'encore plus fun, enfin fun, tout dépend de si vous êtes aussi dérangé que moi, c'est qu'il existe des subcultures dans ces subcultures. Le gothique, qui lui-même prend ses influences donc du punk, qui prend ses influences du métal, avant lui c'était le rock, qui descend lui-même du jazz, bref. Donc le gothique a aussi ses subcultures comme le pastel goth ou le white goth. Et c'est fascinant de voir cette ramification se former. Une fois que l'on plonge dans cette galaxie de créativité et d'expression, on peut s'y enfoncer presque indéfiniment, puisque chacun et chacune y ajoute sa touche personnelle, ce truc qui lui correspond et lui ressemble. Et ça, c'est beau, j'adore. Tout ce blabla pour vous introduire au clowncore. Core, pour information, c'est un terme parent d'esthétique. Et le clowncore, c'est pour le coup super intuitif. C'est une esthétique qui s'inspire du cirque et des clowns plus particulièrement. Pour vous situer, le clowncore est un cousin du style vestimentaire du kidcore, un style extrêmement coloré et lumineux qui prend ses inspirations des jouets pour enfants. Et le clowncore, c'est aussi un lointain parent du gothique. Mais le clowncore, s'il est aussi coloré et chargé visuellement que le kidcore, il n'est pas forcément joyeux. Au contraire, le clowncore explore souvent cette esthétique pour son côté dérangeant, voire parfois effrayant. Ce n'est pas forcément toujours le cas, bien sûr, mais c'est ça surtout que je vais explorer dans cet épisode aujourd'hui. Je pense que ce qui intéresse dans la figure du clown, c'est sûrement la dualité de son personnage, tant joyeux que triste. Tout le monde connaît l'image du clown triste. Et c'est aussi un personnage qui fait rire autant qu'il terrorise petits et grands. La coulrophobie, ou la peur des clowns, est une peur assez commune. Moi-même, les clowns me mettent un peu mal à l'aise. Surtout parce qu'ils entraient dans mon espace personnel avec leurs grands pieds et leur stature imposante. Ça me faisait trop flipper. Bref, donc dans cette esthétique, on touche à la fois quelque chose de l'enfance, de mignon, de fun, et quelque chose qui vient déranger. Un peu comme le punk, le clowncore vient repousser les normes et les limites de l'expression de soi. Petite parenthèse, mais bien souvent, c'était les clowns qui jouaient de la musique sous les chapiteaux. Et c'est encore le cas aujourd'hui. Bon, on rentre enfin dans le vif du sujet, mais on va faire quand même un petit détour avant d'entrer dans la musique dite clowncore, qui n'est pas vraiment un genre en soi, mais plutôt une vibe très musique de cirque, avec des instruments comme l'orgue, la trompette, le xylophone, etc., avec un twist un peu électro et hyper pop. On va aller voir deux groupes qui arborent des make-up de clowns sur scène et découvrir pourquoi ils ont choisi cette esthétique en particulier. Le premier groupe qui va nous intéresser est Avatar, un groupe de métal suédois assez death mélodique et très heavy qui s'est formé en 2001. Avec son album Black Waltz est introduit un personnage qui deviendra récurrent tout au long des albums du groupe, le clown. Derrière ce maquillage de clown se trouve le vocaliste de Avatar, Johannes Åkerström. Il parlera dans une interview pour Metal Exposure du fait que le masque, plutôt que de créer une distance entre lui et le public, de lui permettre plus de liberté, le masque le mettait complètement au centre de l'attention, ce qui lui donnait l'impression d'être carrément dénudé sur scène.
Et c'est un point assez intéressant que je n'ai pas abordé dans l'épisode précédent d'Altes qui s'intitulait Incognito et qui parlait de masques et d'anonymat dans la musique. Mais bref, c'est pas le sujet, je commence à faire des parenthèses dans les parenthèses, ça va pas du tout. Donc Avatar est un groupe extrêmement théâtral et narratif, le make-up de clown vient donc servir ce but et permet de distinguer facilement le groupe du reste des groupes de death. Et en plus, il est creepy, il dérange un peu, ce qui correspond tout à fait au style du groupe. On écoute Smells Like a Freak Show de Avatar.

C'était Smells Like a Freak Show de Avatar. Pour la suite, laissez-moi vous présenter The Garden. C'est un duo californien qui tire une grande majorité de ses influences du punk et de compositeurs de jeux vidéo. Ils qualifient leur son d'idée qui représente une expression créative pure qui se fiche de tous les genres et idéaux précédents. Un style qu'ils appellent Vada Vada. Eux aussi portent des make-up de clowns sur scène. Et je pense qu'il y a là une volonté d'aller à contre-courant et de se placer comme des jesters, des bouffons, performant devant une foule pour les divertir tout en les attaquant à coups d'ironie. Pour le coup, le make-up de clown sert le fond de leur musique tout en alimentant sa forme. Les concerts de The Garden, c'est ce genre d'expérience unique, une véritable performance artistique. Tout est fait un peu DIY et les fans sont à fond dans le délire. On écoute sans plus attendre Fred Yard de The Garden.

0: C'était Fred Yard de The Garden. Ce qui clôt un peu notre parenthèse d'artiste à l'attirail de clown pour se pencher sur le véritable clowncore. Je vous propose de partir du un peu plus mainstream au plus underground. Et on va commencer par Wonderland de Caravan Palace.
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Avec Wonderland de Caravan Palace, on a déjà la plupart des éléments récurrents du clowncore. De la trompette ou autre instrument de fanfare, un beat entraînant, une voix un peu étouffée à l'intonation qui nous rappelle Miss Tinguette ou encore Josephine Baker, le tout sonne très swing des années 20 avec un soupçon d'électro. On continue en y ajoutant un petit côté creepy avec Freak de Suburban feat. Ray Amy.

C'était Freak de Suburban et Ray Amy. Si ici on ne retrouve pas les trompettes et de beats entraînants, son côté boîte à musique hantée et ce chant très narratif sont malgré tout d'autres éléments récurrents du clowncore. On rajoute à tout ça une touche de fun et d'instru un peu bizarre avec I'm Poppy de Poppy. Une artiste que je vous avais déjà présentée dans un épisode précédent.

C'était I'm Poppy, de Poppy. Le clowncore, ça peut être ça aussi, une production très électronique avec des samples de jeux vidéo. On va dire qu'il y a le clowncore traditionnel, plutôt Wonderland, et le clowncore électro et hyperpop, plutôt Poppy. Et parfois, les deux se rejoignent. La preuve tout de suite avec Aishite, Aishite, Aishite de Ado, une artiste japonaise que j'ai déjà eu l'occasion d'introduire dans le précédent épisode d'Altes. Psst, au fait, tout est sur timbrefm.fr.

Vous venez d'écouter Aïchité, Aïchité, Aïchité de Ado sur le 106.6 MHz et sur timbrefm.fr. Pour ce quatrième épisode d'Altesse, votre émission timbrée qui vous embarque dans le royaume alternatif du son, je vous fais découvrir les liens entre esthétique visuelle et musique. Et en passant, on explore aussi le vaste univers des subcultures. Avec cette semaine thématique à Timbre FM autour du festival Arrête ton cirque, je me suis dit quoi de mieux que d'explorer ces idées au travers du clowncore. Et donc, nous en étions à Aïchité de Ado. On a ici la recette assez classique du clowncore. Une mélodie de boîte à musique maudite, de carrousel hanté, un peu entraînante, avec des samples électroniques qui rappellent le jeu vidéo, et aussi un chant qui peut être étouffé et creepy. Ce que j'adore chez Ado, c'est vraiment la versatilité de son chant et des ambiances qu'elle peut créer avec cette voix absolument unique. Pas le temps de faire de pause blabla, on écoute un son très populaire de The Living Tombstone.

C'était Five Nights at Freddy's de The Living Tombstone. On retrouve toujours ce côté très narratif à la chanson, entraînant et carrément inquiétant. Si vous ne les connaissez pas, The Living Tombstone est un duo israélo-américain qui commence à poster des remixes sur une chaîne YouTube en 2011. Leur popularité sur les réseaux explose rapidement et leurs remixes et chansons originales deviennent des mèmes d'Internet. Ils produiront notamment une musique pour le jeu Five Nights at Freddy's, que je viens de vous faire écouter. Waouh, quelle coïncidence! Le jeu aura le droit à son adaptation à l'écran en 2023. FNAF, de son petit nom, c'est un jeu d'horreur PC où tu te fais poursuivre par des monstres aux allures de peluches mécaniques colorées dans un décor de pizza pas très aux normes. Et si ça, c'est pas du clowncore tout craché, on peut voir ici à quel point le clowncore prend sa source aussi dans le jeu vidéo. Next, notre prochain titre est signé...

Yong Kagor, qui est un artiste indonésien non-binaire aux multiples casquettes. Yel fait de l'animation, de la musique et est VTuber. VTuber pour Virtual YouTuber. J'avais déjà pu aborder rapidement ce concept de plus en plus en vogue avec le groupe Plave dans l'épisode d'Altesse précédent. Mais pour vous faire un cours de rattrapage, ça veut dire qu'elle utilise un avatar et une technologie de capture de mouvement, notamment du visage, pour interagir avec les fans en live et filmer du contenu vidéo sans pour autant montrer son visage et révéler son identité. Son avatar est celui d'un petit chat blanc et noir, très mignon soit dit en passant. Allez, sans plus attendre, on écoute Circus Hop.

C'était Circus Hop de Young Kagor. Très cirquesque avec son orgue, mais aussi très électrique et des paroles encore une fois narratives et entraînantes. Pour la suite, maintenant vous connaissez la recette par cœur, donc sans transition, on écoute Concertina Ballerina du duo anglais Alternative Radio.

C'était Concertina Ballerina de Alternative Radio. Ça y est, vous le tenez le clincor. Mais on fait durer le plaisir avec Turn the Lights Off de Tally Hall qui vient explorer ce côté musique de jeu vidéo enfantine mais creepy.

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C'était Turn the Light Off du groupe américain Tally Hall, un son très fun. Et nous voici au dernier titre de notre playlist Clowncore. Et préparez-vous car c'est l'heure de...

0: Ah, la jeunesse.
1: Pour cet instant privé de toute douceur, écoutons une plaisante sonata de Igor avec 3 R. C'est dans le nom, c'est pas super mélodique comme titre, mais le monsieur est français et ça ne fait jamais de mal de se confronter à des choses que l'on n'aime pas forcément de prime abord. C'est du clowncore bien électro, bien dérangeant. Allez, c'est parti pour Unpleasant Sonata.

0: C'était une plaisante sonata du producteur français Igor. Voilà comment on termine une émission en beauté. C'était donc la fin de la playlist du jour et j'aurais aimé avoir le temps de vous faire écouter aussi d'autres artistes comme Mr Bungle dont je vous avais déjà parlé dans l'épisode précédent et bien d'autres, mais toutes les bonnes choses ont une fin. En tout cas, cet épisode était super fun à faire, même si je pense pas qu'il soit la tasse de thé de tout le monde. Je souhaite quand même un bon festival à toutes ceux et celles qui s'y rendent et comme d'habitude, je vous lâche juste après vous avoir donné vos sorties musicales du territoire et vos devoirs.
1: Mais qu'est-ce qui se passe ici? Où est-ce qu'ils sont? Ils sont sortis fêter ça?
0: Pour commencer, le vendredi 23 mai à 22h puis à 23h50, retrouvez respectivement Rust et Soul Nation au festival Arrête ton cirque à Pimpon. Les concerts sont à prix libre et tout public. Rust, c'est du dystopique, lost rock, qui tire ses influences d'un rock oublié des années 90. Ce sont quatre musiciens qui viennent asséner un regard rageur sur notre présent et une critique sur l'avenir. Et Soul Nation, c'est la soul, du disco, la funk, beaucoup de groove qui nous vient tout droit des années 60 et 70. Le groupe a été créé par deux artistes américains de Philadelphie, vivant maintenant en Bretagne, qui partagent leur amour de la musique soul. Sinon, du 16 au 25, c'est la fête de la Bretagne. Je vous conseille donc d'aller regarder la programmation sur fetesdelabretagne.bzh car il se prépare moult concerts et autres festivités et c'est très certainement près de chez vous. Autrement, voici les concerts du coin. Samedi 24 mai à 19h à la salle des fêtes de Plélan-le-Grand, retrouvez Gérard Bast, Foot Fight, Kenavoy et Bernard pour une soirée hip-hop, power-pop, punk rustique et chansons à bretelles. Toujours le 24 mai à 21h à la Fontaine de Brocéliande, c'est Dystopie et 103 SP qui monteront sur scène pour vous embarquer dans leur son très punk de garage. Et si vous êtes plutôt séfarade, polyphonie courtoise et chansons de pèlerins, retrouvez la compagnie Artemusi à la chapelle Sainte-Roche du Grovelot à Soulignac pour cette mosaïque médiévale. Et c'est toujours le 24 mai à 20h30. Mercredi 28 mai, et on s'arrêtera là-dessus, venez écouter un bel hommage au répertoire de Brigitte Fontaine, interprété par le duo Orla. C'est à 20h30 au centre culturel La Swadel de Questembert. On passe maintenant aux devoirs. Pour vos devoirs du jour, je vous recommande d'aller jeter un œil à Soul Nation et Rust. Non, c'est pas la triche, c'est moi qui décide. Et si vous avez aimé le clowncore, je vous conseille de faire un grand plongeon dans le site everyknowsatonce.com qui répertorie un très très grand nombre de genres, sous-genres, sous-sous-genres et sous-sous-sous-sous-sous-sous-sous. Désolé, le disque est rayé. Bref, vous avez compris. Ce qui est incroyable avec ce site, malgré les tentatives de Spotify de tout ruiner, c'est que des playlists accompagnent chaque genre répertorié. Donc voilà pour vous, très cher sujet, de quoi vous occuper un moment si vous êtes en quête de nouveautés. Retrouvez tous les épisodes et playlists d'Altes sur timbrefm.fr et cette fois-ci c'est pour de vrai. On se retrouve dans 2 semaines pour une playlist bien chargée des classiques du heavy metal. Allez, à plus, les timbrés.
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